C'est Thibaut, c'est LRG Extra Hotel. On était avec vous depuis 22h, ouais. 22h, 2h du mat, tous les soirs, tout l'été, même un lundi. Vous avez vu, ouais, on peut faire la fête. Ça qui est bien, il n'y a pas de jour ici pour faire la fête sur LRG. LRG Extra Hotel. On sera de retour tout à l'heure, 22h. Là, si vous avez déjà une soirée prévue avec vos potes, mettez l'appli LRG, on sera ensemble. Ça, c'est cool. Dans la voiture, à l'appart, à la maison, dans la loge de vacances. Là, c'est les hits numéro 1 que je vous passe. Ouais, toute la nuit, jusqu'à 6h, les hits numéro 1 sur LRG. Que des stars pour vous.

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0: Chris Jordan sur Energy. On se réveille tranquillement. C'est le 6-10 de l'été qui démarre maintenant. Bonjour. 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On ouvre les yeux, on s'étire. Et on profite des hits numéro 1 de l'été sur Energy avec Kalima et Temper City que vous avez découvert en premier ici sur Energy. 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Et juste avant, à 6h du mat, on fait le tour de l'actu avec la rédac d'Energy partout en France. Et lui a bien ouvert les yeux, s'est bien étiré, est en forme pour vous faire les infos ce matin. C'est Simon Abraham. Salut Simon.
1: Salut Jordan. Bonjour à tous. La météo pour commencer. Du soleil pour tout le monde aujourd'hui. On profite d'un mardi très agréable. Seulement un léger voile nuageux au réveil le long des côtes de la Manche. Du côté des températures, ça grimpe. 20 à 23 degrés en milieu de matinée dans la moitié nord. 24 à Périgueux et Valence. 26 à Toulon. 30 degrés pour la Maxi à Caen. 32 à Paris. 33 à Tarbes et Albi. Et ça va encore grimper demain. Une nouvelle vague de chaleur est bien confirmée par Météo France. C'est la quatrième de l'été. Le pic est donc attendu pour mercredi. Entre 36 et 38 degrés sur une grande partie du pays, jusqu'à 40 dans le sud-ouest. Un répit fragile sur le front de l'incendie en Gironde. Les pompiers mobilisés depuis 6 jours ont réussi à stabiliser la progression des flammes hier. Le bilan évoque toujours 42 000 hectares brûlés. La hausse des températures prévues dès aujourd'hui fait craindre une dégradation de la situation. L'Union européenne renforce donc son dispositif de soutien à aérien avec des avions et des hélicos en plus. Les assurances, elles, prendront en charge les frais de relogement pour les milliers de personnes évacuées entre Bordeaux et Arcachon. Et puis partout en Gironde, les manifestations sportives et culturelles sont interdites pendant 10 jours. Dans les Landes, juste à côté, 15 000 personnes ont pu regagner leur logement près de Biscarros hier soir. L'incendie dans le secteur est fixé. Les bonnes affaires en magasin, c'est le dernier jour des soldes d'été. L'opération a été prolongée d'une semaine par le gouvernement en raison des épisodes de canicule. En réalité, les promos vont continuer un petit peu toute l'année en boutique. Et voilà, une enseigne en sursis, c'est Okaidi, placée en redressement judiciaire en début d'année. La marque de prêt-à-porter pour les enfants a engagé un plan de redressement marqué par la fermeture d'une soixantaine de magasins. Le tribunal de commerce doit se prononcer dans la journée. Le retour d'une légende, Zinedine Zidane, doit être officiellement présenté comme nouveau coach de l'équipe de France de foot ce matin. La FFF tient une conférence de presse à 11h. Les débuts officiels de Zizou sur le banc des Bleus sont attendus fin septembre en Ligue des Nations face à la Turquie. Fini les vacances, les joueurs du Paris Saint-Germain, eux, ont repris l'entraînement hier avec en ligne de mire la reprise de la Ligue 1 fin août et deux finales, même avant ça, celle du Trophée des Champions et de la Super Coupe d'Europe. Dembélé, Doué et les autres internationaux ont droit à quelques jours de repos en rab après la Coupe du Monde. Woody et Buzz l'éclair au top de leur forme. Toy Story 5 est devenu le plus gros succès de l'année au cinéma. Le film d'animation Pixar vient de détrôner Super Mario Galaxy avec plus d'un milliard d'euros de recettes à l'international. Une première place qui pourrait rapidement être chippée par l'Odyssée de Nolan, sans oublier le nouveau Spider-Man attendu en salle demain avec Energy. Spider-Man justement au cœur d'un secret bien gardé. Sadie Sink, l'actrice de Stranger Things, sera au casting du film Marvel. Son rôle précis est toujours inconnu, même si quelques images ont encore fuité ce week-end sur les réseaux sociaux. 6h03, fin de ce flash, bon réveil, bon début de journée sur Energy 6-10 de l'été.

0: C'est le 6-10 de l'été. Et tiens, on a tous joué au moins une fois au Monopoly. Let's go. Et bah, figurez-vous qu'il y a moyen de le faire dans la vraie vie, puisque je viens de voir qu'en Australie, la plus petite ville du pays serait à vendre. Elle s'appelle Coolady et c'est quasiment le prix d'un appart dans une grande ville. Bon, par contre, hein, toute la ville avec bar, resto, motel, épicerie, bureau de poste, tient dans un unique bâtiment. Va falloir serrer. Les hits numéro 1 de l'été sont calés pour vous ce matin avec Ina et Mauvais Joe sur Énergie.
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0: C'est Jordan sur Énergie. Bon mardi, bon mardi matin, 6h22. On se réveille à la cool. Courage hein, si vous bossez ce matin. On fait couler le café, on prend sa douche et on se marre avec les meilleurs moments de Manu sur Énergie. Avant son retour le 31 août, on se refait les meilleurs moments de l'émission de cette saison. On va jouer ensemble d'ailleurs. On va faire un son, une anecdote. Écoutez.
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3: Nico avait un petit jeu à nous proposer.
4: Ouais.
5: Ok.
4: Je me dis que ça peut être une bonne idée.
3: Allez.
4: Je vais vous faire écouter des sons et pour chaque son, on peut raconter une histoire qui va avec.
5: Okay. D'accord.
4: C'est pas mal ça.
3: Ok.
4: Bah par exemple, premier son.
5: Ah, les clés.
4: Ouais.
3: Ça, j'avais pas reconnu.
4: C'est ah les ouais clés. Je crois que c'est les clés qui tapent les unes contre les autres.
5: Je pense que c'est quoi?
3: Je crois que c'était un insecte.
5: Bah.
3: Dans la forêt
4: équatoriale. Qui un truc.
3: Non, mais, écoute,
5: la fourmi carnivore.
3: Excusez-moi. Dans la forêt équatoriale, la fourmi bim boum mange ses petits.
4: Et ben c'est exactement ça le jeu, c'est si vous avez une anecdote avec la fourmi bim boum.
3: La fourmi qui bouffe ses petits, c'est pas très sympa.
4: Oh non.
3: C'est, donc
4: non.
3: Tu veux une histoire de clé?
4: Ouais, une histoire de clé, ouais, les clés oubliées, clés perdues, une porte claquée, un
3: okay
4: truc.
3: Lorenzo?
5: Il y a pas longtemps, j'ai un pote qui a laissé tomber ses clés dans le trou de l'ascenseur.
3: Oh putain,
5: le,
3: mon frère,
5: les 3 centimètres. Et en fait, il pêche. Et donc il a été chercher tout un fil et il a mis l'hameçon au bout et il les a repêchés. Et j'ai la vidéo et c'est genre je lui ai dit t'es trop fort quoi.
4: Ça, il pêche bien
5: alors. Démerdé. Ouais ouais. Ça
3: en tout cas il pêche bien les clés.
5: Mais non mais t'imagines les sous économisés, genre pas besoin de faire appel au gardien, pas besoin de chercher un double. Enfin
3: alors,
5: bim.
3: Moi mon histoire de clé c'est l'inverse de ça, c'est que j'ai payé.
5: C'était
3: je devais partir en vacances et avant de partir en vacances je pars pour aller chercher genre du pain ou une connerie comme ça.
5: Ouais.
3: Je reviens, bim, mes clés étaient à l'intérieur.
5: Ah non.
4: Ah merde.
3: Donc la panique totale, j'avais pas le temps de demander un double de machin parce que je devais partir en vacances. Donc j'ai appelé un serrurier.
5: Et ils viennent en urgence comme ça aussi rapidement?
3: Ouais, ils viennent en urgence.
5: Ah,
3: mais alors
5: coup...
3: ça te coûte une blinde.
4: c'est effectivement le prix de l'urgence.
3: Putain, je peux dire que j'ai plus jamais laissé mes clés à l'intérieur de ma vie.
5: La leçon.
3: Parce qu'en fait, j'ai payé deux fois mes vacances. Voilà, ça te va nos histoires de clés?
4: Elles sont très bien, elles sont très bien. J'ai un autre son si vous voulez.
3: Allez.
4: Là, c'est la mer.
3: Ah.
4: Je me dis qu'on peut raconter des histoires à la plage, qui nous sont arrivées à la plage. Tu vois, moi, par exemple, quand j'étais petit, j'avais mon frère qui m'avait enterré dans le sable et il s'était barré pour avoir la paix. Mais le truc, c'est que je pensais qu'il s'était barré à la serviette et comme j'avais pas tourné la tête, bah, j'ai mis 30 minutes avant de m'en rendre compte.
3: Alors, il ne faut jamais faire ça.
5: C'est dangereux.
3: Non, mais c'est alors vraiment, c'est un truc, c'est hyper sérieux. Il ne faut jamais enterrer quelqu'un dans le sable. Ouais. En fait, on s'en rend pas compte, il y a une tonne d'accidents comme ça. Donc je sais que quand on est enfant, c'est un truc qu'on se dit assez rigolo de s'enterrer, mais il faut vraiment pas le faire.
4: Ouais, voilà. En plus de ça, votre frère peut se barrer et vous laisser tout seul. Donc...
3: oui, mais non, mais même sans ça, c'est un truc vraiment. Ah non, mais vraiment, c'est. Il y a des accidents tous les étés. Il y a des accidents dans le sable parce que justement, t'as le frère qui se barre, il trouve ça rigolo, mais le petit frère, il arrive pas à remonter, il meurt asphyxié.
4: Bah, alors si vous avez une meilleure histoire de plage, du coup.
3: Alors que celle-là. Moi, j'en ai une où je me suis baladé à poil sur la plage.
4: Pourquoi?
3: Parce que mais je vous avais déjà raconté le crabe.
5: Ah, dans le slibard.
4: Ah oui, dans,
5: ouais,
4: oui,
5: dans le maillot.
3: Un pote m'envoie un crabe dans le caleçon.
5: Non, mais ça
3: dans le maillot de bain. Il me met un truc. Je dis, mais c'est quoi? Il me dit, c'est un crabe. Et là, mais j'ai paniqué, j'ai couru. Tu sais, le truc absurde.
5: Ouais, ouais,
3: tu cours parce que t'as un crabe dans le maillot de bain. Et en courant en même temps, j'ai enlevé le maillot de bain. Et je me suis retrouvé à poil. Et j'avais mon maillot de bain comme ça pour l'enlever à la main. J'étais à poil en courant. Je disais, mais vous savez, je suis désolé, mais vous savez ce que c'est? C'est un crabe dans le maillot de bain. Et voilà.
4: Je sais pas si les crabes vont chez le psy, mais lui, il a dû y aller.
3: Attends, je sais pas.
4: T'imagines?
3: Mais depuis, j'ai plus de nouvelles du crabe. Il m'a jamais rappelé. Lorenzo, une histoire de plage?
5: J'étais avec des potes à la mer, et il y en a un qui s'est fait piquer par une méduse. Enfin, brûlé plutôt. Et on dit toujours.
3: Il faut faire pipi.
5: C'est faux, mais on dit toujours il faut faire pipi.
3: Ouais.
5: Et donc, il nous a tous regardés en disant pissez-moi-tu.
3: Oh,
5: et donc, il y en a un qui s'est dévoué, évidemment, et qui lui a fait pipi sur le bras. Devant tout le monde. Il ne faut surtout pas faire ça parce qu'en fait, ça aggrave, ça enflamme la plaie. Et ben, on était aux urgences la petite cahute sur la plage avec les urgences.
4: Le poste de secours.
5: Ah, ben oui.
3: Ça fait quand même beaucoup de choses qu'il ne faut pas faire sur la plage.
5: Ne le faites pas.
3: T'en as un autre thème parce que.
4: Ouais, j'avais un dernier son si vous voulez.
3: C'est une voiture.
4: Ouais, la route. Je me dis votre meilleure ou pire anecdote en voiture.
3: Ah, j'en ai une pas mal.
4: Ouais, c'est quoi?
3: J'avais laissé ma femme sur une aire d'autoroute.
4: Quoi?
5: Volontairement?
3: Oui.
5: Mais pourquoi?
3: Non. Pour la vanne.
5: Oh,
4: mais qui fait ça?
3: Mais personne fait ça, justement. Personne le fait. Et je me suis dit, putain, si je le faisais,

0: parce qu'il faut récupérer l'aire d'autoroute dans le bon chemin. Donc c'est pas un seul aller-retour que tu fais.
1: Bah oui.
0: C'est deux allers-retours. Tu vas à une sortie, tu repars dans le sens inverse et tu refais encore un autre tour à un moment pour revenir. Mais j'ai perdu, je pense, honnêtement, 2 heures ou 2 heures et demie.
1: Et puis elle devait être hyper vénère, donc l'ambiance était horrible après.
0: Ouais, alors je suis content d'avoir fait la vanne, mais bon, ça a été.
2: C'était beaucoup.
0: Tu sais quoi, je crois que parfois on est des génies incompris.
2: ça doit être ça.
1: Bien sûr.
0: Merci, c'était le club de tout pour la vanne.
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12: C'est Lorben sur Energy. Bon réveil avec le 6-10 de l'été et les hits numéro 1 d'Elena et Riviera qui arrivent après l'actu. Il est 6h31. Bien installé, bien préparé. Il est là pour vous informer ce matin, c'est Simon Abraham. Salut Simon.
13: Salut Jordan, bonjour à tous. La météo, c'est des températures qui grimpent aujourd'hui. Météo France a placé dans un premier temps une vingtaine de départements en vigilance jaune canicule. Jusqu'à 35 degrés attendus dans le sud-est cet après-midi. 34 à Bordeaux et Mont-de-Marsan. 32 degrés à Tours, Gap et Beaune. 30 en Normandie. Avant ça, déjà 20 à 23 degrés ce matin dans la moitié nord. 27 sur la Côte d'Azur. Dans le ciel, journée très agréable, très ensoleillée un petit peu partout. C'est porteur d'espoir en Gironde. L'incendie n'a pas progressé hier. Des reprises de feu ont été contenus. Des milliers de pompiers et militaires sont toujours mobilisés sur le terrain. La situation reste imprévisible avec la hausse des températures aujourd'hui. Aucun retour à la maison des évacués n'est à l'ordre du jour pour l'instant. Du côté des transports, la circulation des trains est toujours interrompue au sud de Bordeaux. L'autoroute A63 reste fermée jusqu'à Bayonne. L'incendie dans les Landes, lui, est fixé près de Biscarrosse. On vous parlait hier du Secours Pop. La Croix-Rouge appelle aussi à la générosité sur son site internet. Une cagnotte pour venir en aide aux pompiers et aux sinistrés des incendies est lancée. Plus de 300 volontaires de l'assaut sont mobilisés sur le terrain dans le sud-ouest. Un bon plan dans l'actu, la SNCF met en vente ce matin 150 000 billets TGV à petit prix pour des voyages un peu partout dans le pays entre les mois d'août et octobre. Et comme d'habitude,

0: premier arrivé, premier servi. Il n'y a pas que l'essence qui grimpe en ce moment. La Poste annonce une hausse des prix à partir du début de l'année prochaine. Ça concerne à la fois les timbres, les colis et les lettres recommandées, plus 6% en moyenne. L'entreprise publique parle d'une nécessité face à la baisse du nombre de courriers transportés ces derniers mois. L'ère Didier Deschamps est terminée. L'équipe de France de foot aura officiellement un nouveau sélectionneur en fin de matinée. La Fédé va tenir une conférence de presse pour présenter Zinedine Zidane au poste de coach des Bleus. Zizou aura ensuite tout le mois d'août pour constituer son staff. Jérémy Frérot est en pleine tournée d'été, très généreux sur scène. Il partage avec le public les chansons de son album Gamin des Sables. Il apprécie particulièrement ses concerts en extérieur et au soleil, souvent, qui lui permettent de changer d'ambiance.
1: Allô, pourquoi tu ne réponds pas ?
2: Je profite à fond parce que c'est les derniers concerts de cette tournée-là. Donc on arrange un peu les shows pour qu'il y ait plus d'énergie. Tout part du corps et moins de la scène parce que parfois on joue deux jours, donc la lumière ne t'aide plus. Mais cette liste change, parfois les prods aussi changent. Pour que ça soit plus péchu. Qu'est-ce qui me plaît, c'est la chaleur humaine, c'est les gens debout, les gens heureux qui se rassemblent. Ça fait souvent ça, l'hiver, tu t'es dans une salle et c'est toi qui donnes, et l'été, t'as plus l'impression que c'est eux qui te donnent toute l'énergie dont t'as besoin, et donc tu profites plus que tu ne joues.
0: Voilà, une interview de Sébastien Loeff-Lecoq. Jérémy Frérot sera samedi en Bretagne, au Folies en Baie, d'Illion, aux côtés de Léman, Superbus ou encore Team Skip the Use. Il finira sa tournée chez lui à Arcachon au mois d'octobre. Fin de ce flash, bon réveil, bon début de journée sur Énergie.

0: 6h45, c'est Jordan, c'est le 6-10 de l'été sur Énergie. On profite peut-être là pour se lever un peu plus tard ce matin avec il y a moins de bouchons pour aller au boulot dans certains endroits. L'occasion aussi de profiter des hits numéro 1 de l'été. Je vous ai prévu pour la suite Jungly, Emma et puis Ariana Grande. Et puis surtout avant, on se refait les meilleurs moments de Manu sur Énergie. Avant son retour le 31 août, on se réécoute ce qui s'est passé cette saison sur Énergie. Écoutez.
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3: Et j'ai devant les yeux les sondages. Les sondages qui commencent tous par un Français sur 5. Alors on est trois, il y a Lorenza, il y a Nico, il y a moi. On va rajouter deux personnes, Florent le producteur de l'émission et Aurélie au standard, écoutez bien. À partir du moment où ce sont les sondages qui commencent par un Français sur 5, normalement il y a forcément un de nous qui est dedans.
4: Ok.
3: S'il y a personne, c'est qu'il y en a un qui ment.
4: Ouais.
3: On devra trouver qui.
0: Ok.
3: Un Français sur 5 a déjà fait un discours à un enterrement.
4: Ah.
3: J'ai jamais fait.
4: Non.
0: Ah ouais.
3: Nico.
5: Moi j'ai fait à l'enterrement de mon papa quoi.
3: Ah ouais.
5: J'ai fait effectivement un discours. J'ai fait un discours et les gens sont déjà émus. Donc du coup tu regardes, tu vois, c'est pas comme un discours de mariage, tu vois, où t'essayes de faire pleurer les gens. Il y a moins de challenge, tu vois.
3: Mais je crois que moi, si je devais en faire un, je me sentirais obligé de réussir à mettre des vannes dedans et
4: ouais,
3: à faire rire les gens. Bah, ce serait mon défi. Je dirais, je vais faire rire.
5: D'accord.
4: Ah ouais.
5: Et donc une petite musique de clown derrière.
3: Donc je suis pas sûr que ce soit une bonne idée que j'en fasse un.
4: Non.
5: Effectivement, c'est peut-être bien que tu restes à ta place.
3: Un Français sur cinq est un peu trop maniaque. Qui est un peu trop maniaque? Ah, Aurélie au standard.
4: Ouais, je suis un peu maniaque. J'ai des colocs et je nettoie tout à chaque fois. Ils en ont marre, mais bon.
3: Bah enfin, ça ouais. Va, ça c'est bien, c'est pratique.
5: Ils en ont marre.
4: Ouais.
3: Attends, moi j'en aurais pas marre si quelqu'un nettoyait tout chez moi.
5: J'avoue.
4: Mais il y a toujours une casserole et tout, et puis je leur dis allez nettoyer parce que c'est bon, stop.
3: Il y a toujours une casserole.
4: Toujours une casserole et j'en ai marre. J'aime pas.
3: Mais une casserole sale, tu veux dire?
4: Ouais, une casserole sale. Oui,
3: dans l'évier.
4: Dans l'évier, ouais.
3: Ouais, mais moi j'appelle ça le passage de transition.
4: C'est-à-dire?
3: Bah, c'est-à-dire que c'est pas complètement sale où tu l'as mis, mais c'est pas complètement propre, t'as mis de l'eau dedans. Tu vois,
5: tu laisses tremper.
6: Ah non, mais ça c'est.
3: Tu fais.
6: C'est un escroc, t'es un escroc, c'est une arnaque.
3: Non, c'est une transition.
6: Oui, oui.
3: Un Français sur 5 ne lit que pendant les vacances. Alors, pour être très honnête. Alors, non, j'ai même le niveau au-dessus. Alors, justement, c'est j'achète pendant les vacances.
6: Ouais, tu fais semblant.
3: Mais
6: ouais.
3: je lis pas. Mais à chaque fois, au relais, si je prends le train ou l'avion, je vais au relais, j'achète un bouquin.
6: Tu lis même pas?
3: Non, je le mets dans ma bibliothèque. Et dans ma bibliothèque, je commence à avoir un paquet de bouquins de gare ou d'aéroport.
6: Pas mal.
3: Nico?
5: Et c'est là que tu vois que t'es dans le déni, parce que moi aussi je fais ça et tu sais, je me donne du mal en plus à choisir un livre.
3: Ah, bien sûr.
5: Vraiment, il y a plein de choix et tout, et je me dis, ah, lequel, et je me dis, mais je suis con, je vais pas le lire.
3: Non, parce qu'en fait, je fais ça aussi et je regarde si des gens me regardent.
6: Genre, lui, c'est pour il prouver. Lit.
3: Tu vois, suis le lecteur du relais.
6: Ouais.
5: C'est toi le lecteur du relais.
3: Alors qu'en fait, je le sais jamais. Un Français sur 5 veut avoir à chaque fois le dernier modèle de smartphone en date.
6: C'est Nico, ça.
3: Ah, Nico, oui.
5: Alors, j'ai fait ça pendant des années. Et après, il y a un truc qui s'appelle le divorce. Et qui coûte de l'argent. Et figure-toi que je suis toujours à l'iPhone 16, je suis pas passé au 17.
6: Mais non! J'ai
5: d'autres choses à payer.
3: Il est ouf, il est là. Eh ben, un Français sur 5 rêve de doubler un personnage dans un dessin animé.
0: Ah oui.
3: Alors ça, c'est mon rêve.
6: Ah ouais.
3: Faire du doublage. En plus, j'en croise des fois des gens qu'on font et tout, je n'ose pas leur demander.
6: Bah mais, pourquoi? Mais teste.
3: Même faire un petit truc, toi.
6: Moi aussi, j'aimerais.
3: Et Manu, on a besoin d'un perroquet.
7: Oui, mais je viens au perroquet.
3: Même un petit truc pour dire je l'ai fait. Nico?
5: Et alors, t'imagines, tu mixes le doublage de dessin animé avec le discours à l'enterrement que tu voulais faire tout à l'heure.
3: Yes. Bouclé. Je ne suis pas venu tout seul. Vous m'avez sans doute entendu, le doublage du perroquet. Il est là.
7: Oui, mais alors vraiment, on est désolé pour Bernard.
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0: Ouh, on est mardi matin sur Énergie, 6h58, c'est le 6-10 de l'été, moi c'est Jordan. Right now. Et courage, aujourd'hui, il va encore faire chaud avec le début de la quatrième canicule, l'occasion de rester au frais, de mater ou de remater des séries cultes, un peu comme Stranger Things qui fête leurs 10 ans cette année. Et pour le cas, sur Netflix, ils ont mis une version spéciale en ligne de la première saison avec des images façon VHS de l'époque. Ah oui, ça surfe sur la nostalgie. Ici sur Energy, on reste bien en 2026 avec les hits numéro 1 de Coldplay, Sound of Legend qui arrive pour bien se réveiller sur Energy. 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
7: On n'est pas bien là, on se réveille tranquillement, c'est le 6-10 de l'été sur Énergie. Et justement, des hits parfaits pour l'été. C'est ce que je prépare pour le petit-déj avec Coldplay et Son of Legend qui arrivent pour vous sur Énergie. Bon réveil, bon mardi matin avec Énergie. 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Et juste avant, à 7h01, on fait le tour de l'actu avec la rédac d'Énergie. Et lui a même le droit à son rayon de soleil qui l'illumine dans le studio d'Énergie. C'est Simon Abraham pour l'info ce matin. Salut Simon.
8: Salut Jordan. Bonjour à tous. Météo pour commencer, c'est simple. Du soleil pour tout le monde aujourd'hui. On profite d'un mardi très agréable. Seulement un léger voile nuageux au réveil le long des côtes de la Manche. Quelques rafales de vent attendues cet après-midi dans la vallée du Rhône. Les températures, ça grimpe. 20 à 23 degrés en milieu de matinée dans la moitié nord. 24 à Valence et Périgueux. 26 à Toulon. 30 degrés cet après-midi à Caen. 32 en région parisienne. 33 à Tarbes. C'est totalement inédit. Hein. Quatrième épisode de forte chaleur alors que l'été est loin d'être terminé. Météo France confirme que le pic est attendu demain avec jusqu'à 40 degrés dans le sud-ouest. Le point sur l'incendie en Gironde, il est plutôt encourageant ce matin. Les pompiers militaires mobilisés sur place ont réussi à contenir la progression des flammes hier. Les fortes chaleurs des prochains jours font quand même craindre une dégradation de la situation. 42 000 hectares ont brûlé. D'après les premiers éléments de l'enquête, un chantier de débroussaillage serait à l'origine du sinistre. Les plus de 200 000 personnes évacuées entre Bordeaux et Arcachon n'ont toujours aucune perspective de retour à la maison. Emmanuel Macron s'est rendu dans une caserne hier sur place. Le chef de l'État a appelé à tenir face à des conditions difficiles. De nouveaux avions et hélicoptères de plusieurs pays européens sont attendus en renfort ce matin. Un peu plus au sud, une bonne nouvelle, l'incendie près de Biscarrosse est fixé. 15 000 personnes ont eu l'autorisation de retrouver leur logement hier soir. Et puis dans les Bouches-du-Rhône, un pompier volontaire de 38 ans est mort hier à cause d'une sortie de route à bord d'un camion citerne pour feu de forêt qu'il conduisait. Dans le reste de l'actu, on en profite encore jusqu'à ce soir. Les soldes d'été se terminent officiellement aujourd'hui. Elles ont été prolongées d'une semaine par le gouvernement à la suite de l'épisode de canicule du mois de juin. Une nouvelle page de l'histoire des Bleus s'ouvre aujourd'hui. Zinedine Zidane doit devenir officiellement le nouveau coach de l'équipe de France de foot. La FFF tient une conférence de presse en toute fin de matinée. Zizou fera ses tout premiers pas sur le banc tricolore au mois de septembre en Ligue des Nations. Il doit avant ça constituer son staff. Eux sont double champions d'Europe en titre. Les footballeurs du PSG ont repris l'entraînement hier. Fini les vacances. Sauf pour les internationaux qui profitent encore d'un petit peu de repos après le mondial. Paris disputera le trophée des champions et la Super Coupe d'Europe avant la reprise de la Ligue 1 à la fin du mois d'août. Un lieu unique en son genre, George Lucas vient d'annoncer l'ouverture au mois de septembre d'un musée à Los Angeles. Il prendra la forme d'un vaisseau spatial à l'intérieur, des pièces uniques retraçant la carrière du célèbre réalisateur. Une salle entière sera dédiée à l'univers Star Wars avec des archives de la production des trilogies de la saga. Et puis plusieurs annonces faites par Prime Video le week-end dernier à l'occasion du Comic-Con à San Diego. La plateforme a dévoilé un nouveau teaser de la saison 3 des Anneaux de Pouvoir, sa série dans l'univers du Seigneur des Anneaux. Autre bande-annonce dévoilée, celle de Carrie, une adaptation en série du roman d'horreur de Stephen King. Ça sera dispo au mois d'octobre à 7h04. Bon réveil, bon début de journée, c'est Énergie.

0: C'est Jordan sur Énergie et dès jeudi on va se retrouver sur les plages.
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0: 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D'ici là, on se fait plaisir avec les hits numéro 1 de l'été d'Olivia Rodrigo et Shakira qui arrivent sur Energy 7h11.
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0: 7h24, c'est le 6-10 de l'été sur NRJ pour bien démarrer la journée. Là, je vous envoie plein de courage si vous partez bosser ce matin, si c'est un peu dur pour vous. Si vous êtes en vacances vendredi soir, bah, pensez aux grasses mats qui vont arriver et aux après-midi à la plage. En attendant, on va démarrer la journée de la meilleure des manières avec le meilleur de Manu sur NRJ. Et juste avant son retour le 31 août, on se refait les meilleurs moments de cette saison. Écoutez,
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2: J'ai une info très importante à vous donner ce matin.
0: Oula.
2: Ouais. Est-ce que vous vous rappelez hier au téléphone, on a eu Simon qui nous a appelé et il avait besoin d'un conseil parce que son meilleur ami lui avait demandé s'il pouvait garder son chien, sauf que son propriétaire à Simon interdit les chiens.
0: Oui.
2: Et on lui avait dit, bah, si le propriétaire interdit les chiens, prends pas le chien de ton pote, ça va foutre le bordel.
3: Ça se fait pas.
2: Et on a reçu beaucoup de messages, plein sur Instagram, beaucoup de messages vocaux aussi sur l'application Manu sur NRJ, pour nous expliquer qu'en fait, apparemment, c'est interdit d'empêcher de garder un animal.
4: Exactement.
2: Ah bon, un propriétaire ne peut pas empêcher. Alors, j'ai le texte exact, précis. Selon ce que dit la loi, le propriétaire ne peut interdire la détention d'un animal domestique dans un bail d'habitation, sauf exception prévue par la loi. Par exemple, dans des conditions particulières comme la location saisonnière ou la présence de chiens dangereux de première catégorie.
4: Voilà. Bim. Okay.
5: Ah bah tu vois, il y a nos chiens qui...
2: Oui, il y en a qui aboient.
3: Oui, il réagit à l'info. Je suis là.
2: Ouais, exactement.
5: Il est d'accord. Avec
2: je veux pas me la raconter, mais nos chiens sont extrêmement intelligents, effectivement.
3: T'as un chien HPI, putain, c'est fou.
2: C'est-à-dire qu'il me bat régulièrement aux échecs. Voilà. Alors, on peut faire un petit tour du studio. On a un peu de temps. Qu'est-ce que vous avez envie de partager avec nous ce matin, Lorenza?
4: J'ai vu une étude improbable sur le site de rencontre anglais. C'est sur 2000 femmes interrogées. 25% d'entre elles ont été trompées par des hommes qui avaient le parfum Dior Sauvage.
5: Mais attends, tu l'avais celui-là. C'est ton ancien parfum. Je te jure que c'est vrai. Si, parce que je te l'ai acheté.
3: Ah, mais c'est toi qui l'as acheté.
2: Alors, ouais, non, pour être très honnête, je ne sais même pas le nom de mes parfums, c'est Alina qui me les achète tous à chaque fois.
5: Oh,
2: je l'avais celui-là.
5: C'est ton ancien, mais t'en as eu que deux.
3: Bah, donc c'est ta faute.
5: Bah, le Dior Sauvage.
3: Si il a fait quelque chose, c'est toi qui lui as offert.
2: Après, tous ceux qui mettent du Dior Sauvage ne trompent pas non plus, hein.
5: Mais j'espère que tu fais pas partie des 25%.
4: 25%, c'est énorme sur 2000 femmes.
2: Mais ça veut dire que Dior Sauvage plaît énormément aux femmes alors?
5: Ça sent très bon.
4: Oui.
5: Ça sent très bon.
3: Il va remettre.
5: On se détend là.
2: Excuse-moi,
5: je suis là.
2: Il doit plaire énormément puisque c'est même toi qui me l'a offert. Donc,
5: Alors c'est vrai qu'il sent très bon. C'est pas pour autant une invitation à tromper.
4: Non, pas du tout.
6: Le raccourci tout de suite.
2: On n'a pas dit ça.
5: 25% des femmes, Nico. Et 25% des femmes.
2: J'ai changé depuis.
5: Oui, absolument.
2: Il en reste plus.
5: Tu arrêtes.
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1: 7h32, bon réveil avec Énergie, c'est le 6-10 de l'été. Les hits numéro 1 d'Imagine Dragon et Gims qui arrivent juste après la rédac d'Énergie partout en France. Lui n'a pas les lunettes de soleil de Gims, mais il est là pour vous donner l'info ce matin, c'est Simon Abraham. Salut Simon.
2: Salut Jordan, bonjour à tous. La météo avec des températures qui grimpent aujourd'hui. Météo France a placé dans un premier temps une vingtaine de départements en vigilance jaune et canicule. Jusqu'à 35 degrés attendus dans le sud-est cet après-midi. 34 à Bordeaux et Mont-de-Marsan, 32 à Tours et Beaune, 30 en Normandie. Avant ça, 20 à 23 degrés ce matin dans la moitié nord, déjà 27 sur la côte d'Azur. Dans le ciel, journée très agréable, très ensoleillée partout. La situation reste imprévisible en Gironde. Hier et cette nuit, les pompiers ont réussi à contenir l'avancée des flammes. Mais aujourd'hui, c'est la hausse des températures qui fait craindre de nouveaux départs de feu. 42 000 hectares ont brûlé. Le bilan n'a pas évolué ces 24 dernières heures. Aucun retour à la maison des évacués n'est à l'ordre du jour pour l'instant. Du côté des transports, la circulation des trains est toujours interrompue au sud de Bordeaux. L'autoroute A63 reste fermée jusqu'à Bayonne. L'incendie dans les Landes, lui, est fixé ce matin. Un élan de solidarité. Les appels aux dons se multiplient en Gironde pour soutenir les sinistrés. À la plateforme Litchi, par exemple, a décompté hier une centaine de cagnottes en ligne créées pour les victimes de ces incendies et les pompiers. Plus de 300 000 euros y ont déjà été récoltés. Plus 6% en moyenne, ça vous coûtera plus cher dès l'an prochain pour acheter un timbre, envoyer un colis ou une lettre recommandée. La Poste annonce une hausse des prix au 1er janvier. Elle justifie cette décision par la baisse du nombre de courriers transportés ces derniers mois. Il faut s'y prendre vite, comme d'habitude, avec ce genre d'opération. C'est premier arrivé, premier servi. La SNCF met en vente ce matin 150 000 billets à petit prix pour des voyages en TGV compris entre le 10 août et le 1er octobre. L'ère Didier Deschamps est terminée. L'équipe de France de foot aura

0: officiellement un nouveau sélectionneur en fin de matinée. À la Fédé va tenir une conférence de presse pour présenter Zinedine Zidane au poste de coach des Bleus. Zizou aura ensuite tout le mois d'août pour construire son staff. Pour Jérémy Frérot, l'été c'est la plage, les copains, mais aussi les concerts sur les festivals avec les chansons de son album Gamin des Sables. Et il en profite car cette tournée va bientôt se terminer.
1: Alors pourquoi tu ne réponds pas ?
2: Il va y avoir une fin de tournée assez émouvante où je finis 8, 9 et 10 octobre à l'Olympia d'Arcachon. Aujourd'hui, on fait des tournées tellement longues. Moi je trouve qu'un album c'est un arrêt dans le temps, et un arrêt dans le temps ça te donne un mood. Donc j'ai ce mood-là de nostalgie, de Gamin des Sables, etc. Si je réécrivais pour un autre album, il faudrait que je change de mood et donc que je change de concert pendant la tournée. Or, c'est pas ce que j'ai envie de faire. Là, j'arrive à la fin de ce cycle, à la fin de cette tournée, donc je vais pouvoir mettre un point final et puis voir ce que j'ai pour la suite. Ça se trouve, je ferai du VO, j'en sais rien. Non, si, il y aura un nouvel album.
0: Voilà, interview énergie de Sébastien Loeffle-Coq. Jérémy Frérot sera samedi en Bretagne au Folie en Baie d'Illion aux côtés de l'aimant Superbus ou encore Skip de Use. 7h34, fin de ce flash pour réveil. Bon début de journée sur Énergie 610 de l'été.

La meilleure playlist de l'été, ici sur Energy, pour se réveiller avec Gillo, qui a eu une belle surprise là pour son anniversaire vendredi dernier. Ses fans avaient investi les écrans de Times Square pour lui envoyer des messages trop touchants. Et ben la voici Gillo, après Mauvais Joe sur Energy, 7h41.

0: 7h46, je m'appelle Jordan. Bon réveil avec énergie, c'est le 6-10 de l'été. Jusqu'à 10h, on se met bien avec les hits numéro 1. Il y a Teddy Swims et le hit qui met dans un bon mood pour la journée. Celui d'Agdel Castillon qui arrive pour vous. Après le meilleur de Manu sur énergie qui lui sera de retour le 31 août. Juste avant, on réécoute les meilleurs moments de l'émission, notamment sur le passage avec Kinvé. C'était cette saison sur énergie.
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3: Kinvé est avec nous parce que son nouvel album sort aujourd'hui.
4: Exactement, bonjour tout le monde.
5: Coucou.
3: C'est le 12e.
4: 12.
3: Ouais. Ah non, il y a les deux qui sont nuls, l'oublie pas.
4: Bah. Ça y est, ça démarre.
5: Ça y est.
4: Ça commence.
3: J'adore le valet.
4: Ça commence déjà.
3: Mais tu sais, j'adore le valet, mais Kinvé, c'est le mec qui est le venu le plus, je crois, dans l'émission.
4: Ah ouais?
3: Bah, depuis 15 ans, je pense que c'est toi qui es venu le plus, ouais.
4: Ok, nice.
5: Bah, vous êtes très potos, heureux. Quoi.
3: Ouais, on s'est quasiment vu à poil dans les hôtels. Bah, attends.
5: Ah, ça,
4: la rumeur, je n'ai pas ce souvenir. Je n'ai pas.
3: Arrête, t'avais picolé, mec.
5: Les rumeurs ont
3: Kinvé est là, oui, son nouvel album sort aujourd'hui. Et à chaque fois que Kinvé vient, on se marre, on rigole, on déconne. Et on parle pas tellement de musique. Mais
4: non,
3: là, on va parler musique.
5: Ah, okay.
3: Parce que ce nouvel album, eh ben, il change.
4: Ça oui, il change un peu quand même.
3: Non, mais vraiment.
4: Ouais.
3: Parce qu'on connaît Kinvé, machin, et ça danse, et ça fait la fête, et ça fait pout-pout et tout ça. Mais là, il y a. Et puis c'est très dance, très fête, très. Là, on n'est pas à Tahiti, mec.
4: On n'est pas que à Tahiti, effectivement. Ouais. Je suis assez d'accord.
3: Apparemment, t'avais plus de quoi payer l'avion.
4: Si. J'aime toujours aller à Tahiti. C'est juste que j'avais envie de faire un album un peu. Plus en adéquation avec ce que je suis maintenant, tiens, un peu plus.
3: Plus mature?
4: Ouais, plus mature, quoi.
3: Oh putain, le mec, il a fait l'album de la maturité.
5: Il l'a fait.
3: Et depuis le temps que je te connais, enfin, je peux dire, c'est l'album de la maturité.
4: Enfin, il est grand. Enfin, il a grandi.
3: Alors, Nico?
6: Tu sais que moi, il m'a ému dès la première chanson. Parce que le premier titre de l'album, ouais. C'est un titre qui s'appelle En colère. Et j'ai clairement l'impression que tu as écrit cette chanson pour moi.
4: Mais je l'ai écrit pour toi.
6: Tiens, c'est l'histoire d'un mec qui se sépare et qui se tourne vers sa relation. Et c'est un peu ce que j'aurais voulu dire à mon ex-femme, du coup, parce qu'effectivement, je suis séparé depuis quelques mois. Et je te jure, j'avais vraiment les yeux un peu humides. Tu vois, quand j'ai écouté.
4: J'étais pas bien. Merci.
3: On a fait un tour de l'équipe et on a dit chacun, on prend un titre de l'album.
4: Ok. Ouais.
3: On choisit notre titre préféré de l'album. Donc sur l'album, évidemment, il y a Regarde-moi, que vous connaissez. Bah, on peut commencer par Nico.
6: Ouais, moi c'est ça.
5: Ah, oui.
3: Le titre préféré de Nico dans l'album, ça s'appelle En colère.

0: Il chante un bonhomme.
1: Ah ouais.
0: Non mais c'est, sur cet album, c'est pour ça que j'ai envie d'en parler. Tu chantes vraiment quoi.
2: Ouais, j'ai pris un vrai cours intensif pour essayer de, d'être
0: Enfin. J'ai suivi tes conseils, Manu.
3: 12 albums pour prendre des cours de chant.
0: Arrête de tendre la perche, putain.
4: Mais j'aime bien tendre la perche, c'est ça qui est drôle.
0: Kinvé, le premier, dit non mais moi, je suis pas connu pour ma voix, je suis pas connu pour les chansons, c'est l'esprit, c'est machin, c'est ouais. pas ma voix, je suis pas The Voice. Mais là, mec, t'envoies.
5: Je suis en colère.
0: Ouais, c'est quand même drôle parce que c'est un mec qui est en colère, mais tu le dis très soft.
4: Ah non, ouais. Je trouve pas, tu trouves toi?
0: Ah bah, c'est-à-dire que tu dis ça, moi j'imagine moi, à ma fille, je lui dis je suis énervé, mais je le fais comme ça.
5: Je suis en colère.
4: Ok, bon.
0: Fait, ouais, et donc ouais. C'est à me faire.
4: J'ai connard bon,
0: maintenant.
1: Il est trop tentif.
0: Ouais, donc. Non, mais je vois avec ma fille, non, là vraiment ça suffit, je te le dis.
5: Je suis en colère.
4: J'ai la vision de la vanne.
0: Et là, elle va me faire gênant.
4: Elle est mauvaise.
0: Mais elle est bien. Mais il y a des vraies mélodies dans l'album.
1: Ouais, de ouf.
4: Méchant.
0: Pourquoi méchant? Ça,
4: c'est drôle.
3: Ça, du coup, c'était mon titre préféré de l'album. Il a tout donné dessus.
0: Tu veux que je te dise mon titre préféré à moi?
4: Ah, moi, je le connais. Vas-y, dis-le.
0: Je vais vous le faire écouter après. Il est mort de rire. Tu t'attendais pas à que je sorte un truc comme ça,
4: non,
0: apparemment.
4: C'est très drôle.
3: Il rit ou il pleure?
4: Je sais pas si c'est la fatigue ou la. Waouh!
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0: 7h07, bon mardi matin, bon réveil avec énergie, c'est le 6-10 de l'été. 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On peut pas faire plus simple. Ça tombe à tout moment, peut-être même après la hit numéro 1 de Dr. Yaro et Temper City qui arrive sur énergie. Bon réveil.
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0: Tous les étés, on se fait les hits numéro 1 les plus frais sur Energy. Ouais, ça va faire passer la canicule qui est de retour. Je prépare pour vous Dr Yaro qui sera présent sur la tournée Energy Summer Tour qui démarre jeudi. Les dates sont sur energy.fr et puis je prépare aussi Temper City sur Energy.
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0: Et juste avant 8h du mat sur Energy, place à l'actu près de chez vous. Et il est là pour nous informer ce matin, Simon Abraham pour l'info. Salut Simon.
16: Salut Jordan, bonjour à tous. La météo, c'est simple, du soleil pour tout le monde. Aujourd'hui, on profite d'un mardi très agréable. Seulement un léger voile nuageux ce matin le long des côtes de la Manche. Et quelques rafales de vent cet après-midi dans la vallée du Rhône. Les températures, ça grimpe, 20 à 23 degrés en milieu de matinée dans la moitié nord. 24 à Périgueux et Valence, 26 à Toulon. 30 degrés pour la maxi à Caen, 32 à Paris, 33 à Tarbes et Albi. Et ça va encore grimper demain. Une nouvelle vague de chaleur est bien confirmée par Météo France. C'est la quatrième de l'été. Le pic est attendu donc pour mercredi, entre 36 et 38 degrés sur une grande partie du pays, jusqu'à 40 même dans le sud-ouest. Un répit fragile sur le front de l'incendie en Gironde. Les pompiers mobilisés depuis 6 jours ont réussi à stabiliser la progression des flammes hier. Le bilan évoque toujours 42 000 hectares brûlés. La hausse des températures prévues dès aujourd'hui fait craindre une dégradation de la situation. L'Union européenne renforce son dispositif de soutien aérien avec des avions et des hélicos en plus dès ce matin. Les assurances, elles, prendront en charge les frais de relogement pour les milliers de personnes évacuées entre Bordeaux et Arcachon. Et puis partout en Gironde, les manifestations sportives et culturelles sont interdites pendant les 10 prochains jours. Dans les Landes, pas très loin, 15 000 personnes ont pu regagner leur logement près de Biscarrosse hier soir. L'incendie dans le secteur est fixé. Les bonnes affaires en magasin, c'est le dernier jour des soldes d'été. L'opération a été prolongée d'une semaine par le gouvernement en raison des épisodes de canicule. En réalité, les promos vont continuer un petit peu toute l'année en boutique. Et voilà, une enseigne en sursis, c'est Okaidi, placée en redressement judiciaire en début d'année. La marque de prêt-à-porter pour enfants a engagé un plan de redressement marqué par la fermeture d'une soixantaine de magasins. Le tribunal de commerce doit se prononcer dans la journée. Le retour d'une légende, Zinedine Zidane doit être officiellement présenté comme nouveau coach de l'équipe de France de foot ce matin. La FFF tient une conférence de presse à 11h. Les débuts officiels de Zizou sur le banc des Bleus sont attendus fin septembre en Ligue des Nations face à la Turquie. Fini les vacances, les joueurs du Paris Saint-Germain ont repris l'entraînement hier avec en ligne de mire la reprise de la Ligue 1 fin août. Deux finales même avant ça, celle du Trophée des Champions et de la Super Coupe d'Europe. Dembélé, Doué et les autres internationaux ont droit à quelques jours de repos en rab après la Coupe du Monde. Woody et Buzz l'éclair au top de leur forme. Toy Story 5 est devenu le plus gros succès de l'année au ciné. Le film d'animation Pixar vient de détrôner Super Mario Galaxy avec plus d'un milliard d'euros de recettes à l'international. Une première place qui pourrait rapidement être chippée par l'Odyssée de Nolan, sans oublier le nouveau Spider-Man attendu en salle demain avec énergie. Spider-Man justement au cœur d'un secret bien gardé, Sadie Sink, l'actrice de la série Stranger Things, sera au casting du film Marvel. Son rôle précis est toujours inconnu, même si quelques images ont encore fuité ce week-end sur les réseaux sociaux. 8h03, bon début de journée sur Énergie.

0: Matin avec énergie, c'est le 6-10 de l'été. C'est Jordan, on se réveille avec les hits numéro 1. La direction de boulot pour certains, courage, pour d'autres ça profite de la grasse mat, bande de vénères. Dans les deux cas on profite ici sur énergie de la meilleure playlist de l'été. Et justement soyez là ce soir dès 19h, on va faire la mise à jour de cette playlist avec la hit list énergie de l'été, le classement des 40 plus gros hits à connaître cet été. Et avant ça on se fait plaisir ce matin avec Robin et Leto, nouveauté énergie que j'adore. Et puis Taï qui arrive pour vous sur énergie.
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0: Mardi matin, c'est le 6-10 de l'été sur Énergie, il est 8h21, vous êtes peut-être dans la voiture, direct sur le boulot. Pour certains, ça profite aussi de la fraîche encore ce matin pour aller faire le footing et essayer de garder la forme cet été. Courage, moi perso je tiens même pas 5 minutes. Bon, pendant que vous courez, on va se recaler les meilleurs moments de Manu sur Énergie. Avant son retour le 31 août pour vous réveiller, on parle ce matin des choses qui ont changé sur Énergie, écoutez.
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3: Les choses qui ont changé maintenant qu'on a grandi. Je vous ai sorti une liste tout à l'heure de choses que j'ai trouvées sur internet, des choses qu'on changeait depuis notre enfance. On contourne les flaques d'eau au lieu de sauter dedans à pieds joints. On trouve la barbe à papa écœurante. Le sopin de Noël a l'air clairement moins grand maintenant. Quelles sont ces choses qu'on changeait maintenant que vous avez grandi? 0 870 42 48, on vous prend au téléphone. On peut faire un petit tour du studio avant ça, Nico.
4: Quand on va au resto, on paye.
3: Ah oui,
5: Martin. Ah ouais, c'est vrai.
4: Tu vois, avant c'est... tu te posais pas la question.
3: C'est rare que tu vois un enfant de voir un enfant de 10 ans faire ouais, je vais vous payer par carte.
4: C'est ça.
3: C'est vrai que un jour tu découvres la notion de ah ouais, faut payer.
5: Ah ouais.
4: Ouais, et tu découvres la notion du coup des prix, des desserts, des trucs. Est-ce que j'en prends vraiment un ou pas?
3: Voilà. Quelles sont les choses qui ont changé maintenant que vous avez grandi? Il y a Adèle qui est là. Bonjour Adèle.
6: Salut Manu, salut les wawa.
3: Bienvenue sur Énergie Adèle, on t'écoute.
6: Bah écoute, moi quand j'étais petite, j'adorais recevoir du courrier, ouvrir les lettres, tout ça. Mais alors maintenant, ça m'angoisse, franchement.
3: Ouais. Ouais.
5: C'est rarement des bonnes nouvelles. Hein.
6: Mais, exactement, entre les factures, les trucs, non, franchement.
3: Mais quand t'es petit, t'adores, d'avoir du courrier, tu sais pas ce qu'il y a dans les lettres.
5: Et tu dis, il y a mon nom et tout, en fait, t'es content, quoi.
3: Et en fait, pas du tout.
5: Non.
3: Et voilà, effectivement, ça a bien changé. On t'embrasse, Adèle, on te souhaite une belle
6: gros
3: journée.
6: Gros bisous à toutes, bonne journée.
3: Gros bisous. Qu'est-ce qui a changé maintenant que vous avez grandi, Lorenza?
5: Enfin, un peu dans le même thème, mais on n'a plus peur du noir, on a peur des factures.
3: Ça marche.
4: Ouais.
3: Bien sûr. Quoique le noir, quand même, j'aime pas être dans le noir complet, moi.
5: Alors, pas toute c'est seule et dans un endroit que je connais pas. Mais
3: oui. Dans la forêt perdue. Ouais, non, c'est... Non, mais ma femme, elle adore le noir complet.
5: Ah ouais,
3: moi, j'ai besoin d'avoir un petit filet de lumière. Je veux savoir qu'à l'extérieur, il y a des trucs, quoi.
4: Ta petite veilleuse, quoi.
3: Ouais,
4: ça
3: ouais.
4: Te rassure.
3: Mais tu sais, par exemple, les volets, ça me tend les volets électriques, là, qui se baissent. Zzz, et puis, tu vois la lumière qui disparaît au fuseur. Clac, clac, clac,
5: bah
3: clac,
5: oui.
3: Clac, clac.
5: Ah non. Ah ouais. Non, mais non. C'est le but.
3: Non, je remonte un peu.
5: Oh là là.
3: Laissez-moi tranquille.
5: Ouais.
3: Alors, et puis, c'est mon doudou.
5: Oh, c'est mignon.
3: Maxime est là. Bonjour, Maxime.
7: Salut, Manu. Salut, Wawin.
3: Bienvenue parmi nous, Maxime. Qu'est-ce qui a changé depuis que t'as grandi?
7: Eh ben, du coup, avant, je rêvais de fêtes géantes, de grosses festivités. Et maintenant, ben, le bonheur, c'est un petit repas entre amis, à partager la bonne franquette, à la maison.
3: Bien sûr. Et puis, un moment, forcément, dans le dîner, il y en a un qui dit, c'est ça la vie.
5: Ouais.
7: Exactement. Ouais.
3: C'est ça la vie de ce dîner, là, bien
5: c'est
3: sûr.
5: C'est ça le bonheur.
3: Exactement. Ou alors, quand t'es paumé dans un petit village, tu dis, c'est eux qui ont raison.
5: Oui.
4: Bah oui. Tu vas au PMU du coin, puis tu discutes avec les gens que t'appelles locaux. Sauf que c'est pas des locaux, ouais, tu vois. Ils habitent juste ici, quoi.
3: Vous habitez ici, c'est incroyable. C'est vous qui avez tout compris. Hein.
4: Ouais,
3: et le mec dans l'hôtel dit, ah non, non, on se fait chier, nous. Hein, c'est. Merci beaucoup de nous avoir appelé, Maxime.
7: De rien, bonne journée.
3: Ciao, les choses qui ont changé maintenant que vous avez grandi. Allez, on peut se renfermer encore un peu, Nico.
4: Bah moi, je râle plus pour aller au lit, au contraire.
3: Putain, c'est vrai ça.
5: Ah, oui.
4: Tu vois, moi franchement, tu me dis 20h30 on va se coucher, allez, 20h30 on va se coucher.
3: Mais en fait, ça devient un des moments préférés de la journée.
4: Ouais,
3: quand tu te mets dans le lit. Alors qu'avant, c'était non, je veux pas y aller, je veux pas y aller, je veux pas y aller. Mais maintenant, il y a des fois en soirée, les enfants, ils veulent jamais aller se coucher.
5: Ouais.
3: Mais moi, il y a des fois, je dis, mais viens, on change nos places, quoi.
4: Ah ouais, ouais.
5: Mais rien que le mot sieste.
4: C'est
5: un bonheur, ça, de l'entendre.
3: Mais quand t'es enfant, ah non, je fais pas de sieste, moi. Non, mais au moins, ferme les yeux.
5: Non.
4: Un temps calme, tu fais un temps calme.
3: Je t'en foutrais du temps calme quand t'es petit. Alors là, maintenant, je rêve de temps calme.
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1: 8h29, bon réveil avec énergie, c'est Jordan, c'est le 6-10 de l'été. Il y a un gros hit énergie de nuit incolore qui arrive avec Riviera pour les hits numéro 1, juste après l'actu avec la rédac d'énergie. Sur l'actu partout en France avec Simon Abraham. Salut Simon.
2: Salut Jordan. Bonjour à tous. Des températures qui grimpent aujourd'hui. Météo France a placé dans un premier temps une vingtaine de départements. Vigilance jaune canicule. Jusqu'à 35 degrés attendus dans le sud-est cet après-midi. 34 à Bordeaux et Mont-de-Marsan. 32 degrés à Tours, Gap et Beaune. 30 en Normandie. Avant ça, 20 à 23 degrés ce matin dans la moitié nord. Déjà 27 sur la Côte d'Azur. Dans le ciel, journée très agréable, très ensoleillée partout. C'est porteur d'espoir. En Gironde, l'incendie n'a pas progressé hier ni cette nuit. Des reprises de feu ont été contenues. Des milliers de pompiers et militaires sont toujours mobilisés sur le terrain. La situation reste imprévisible avec la hausse des températures aujourd'hui. Aucun retour à la maison des évacués n'est à l'ordre du jour. Du côté des transports, la circulation des trains est toujours interrompue au sud de Bordeaux. L'autoroute A63 reste fermée jusqu'à Bayonne. L'incendie dans les Landes, lui, est fixé ce matin près de Biscarrosse. On vous parlait hier du Secours Pop. La Croix-Rouge appelle aussi à la générosité sur son site internet. Une cagnotte pour venir en aide aux pompiers et aux sinistrés des incendies. Plus de 300 volontaires de l'assaut sont mobilisés sur le terrain dans le sud-ouest en ce moment. Un bon plan dans l'actu, la SNCF met en vente ce matin 150 000 billets TGV à petit prix pour des voyages un peu partout dans le pays entre les mois d'août et octobre. Et comme d'habitude, premier arrivé, premier servi. Et il n'y a pas que l'essence qui grimpe en ce moment. La Poste annonce une hausse des prix à partir du début de l'année prochaine. Ça concernera à la fois les timbres, les colis et les lettres recommandées. Plus 6% en moyenne. L'entreprise publique parle d'une nécessité face à la baisse du nombre de courriers transportés. L'ère Didier Deschamps est terminée. L'équipe de France de foot aura officiellement un nouveau sélectionneur en fin de matinée. La Fédé va tenir une conférence de presse à 11h pour présenter Zinedine Zidane au poste de coach des Bleus. Zizou aura ensuite tout le mois d'août pour constituer son staff. Jérémy Frérot est en pleine tournée d'été, très généreux sur scène. Il partage avec le public les chansons de son album Gamin des Sables et il apprécie particulièrement ses concerts en extérieur et au soleil, souvent, qui lui permettent de changer d'ambiance.
3: À fond parce que c'est les derniers concerts de cette tournée-là, donc on arrange un peu les shows pour qu'il y ait plus d'énergie. Tout part du corps et moins de la scène parce que parfois on joue deux jours, donc la lumière ne t'aide plus. Mais cette liste change, parfois les prods aussi changent pour que ça soit plus péchu. Qu'est-ce qui me plaît, c'est la chaleur humaine, c'est les gens debout, les gens heureux qui se rassemblent. Ça fait souvent ça, l'hiver tu t'es dans une salle et c'est toi qui donnes, et l'été t'as plus l'impression que c'est eux qui te donnent toute l'énergie dont t'as besoin et donc tu profites plus que tu ne joues.
2: Une interview de Sébastien Loeffle-Cock. Jérémy Frérot sera samedi en Bretagne aux Folies en baie d'Ilion aux côtés de Léman, Superbus ou encore Skip the Use. 8h32, bon réveil sur Énergie, le retour des hits.

8h38, bon réveil, on profite de l'été, c'est le 6-10 de l'été sur Énergie avec les hits numéro 1 de Zao MC Solar qui arrive après Offenbach. Ils étaient il y a quelques jours en concert en Normandie à Dieppe sur le front de mer. Ils ont posté les images sur leur réseau, c'était blindé de monde, comme à chaque date en même temps. Offenbach, les voici sur Énergie.

0: 8h44, on profite, c'est le 6-10 de l'été sur Énergie. Pas de vacances pour la hit numéro 1 avec l'énorme hit de Farouk et Steve Aoki qui arrive avec aussi The Soundgone Voice. Hit que vous avez découvert en premier ici sur Énergie, c'est calé juste après le meilleur de Manu sur Énergie. Avant son retour le 31 août, on réécoute ce qui s'est passé cette saison. On parle des choses qu'on ne jette pas par flemme avec Manu sur Énergie.
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2: Avant ça, je vous ai dit que j'avais une belle liste. C'est une liste de choses qu'on jette pas ou qu'on range pas juste par flemme. J'ai lu la liste et je me dis putain, mais je coche toutes les cases de ce truc là. Le sachet de thé qu'on laisse sécher depuis 2 semaines dans un cendrier.
3: Ouais, c'est vrai.
2: Mais qui un jour ne s'est jamais retrouvé avec un sachet de thé hyper dur là, qui a eu le temps de sécher. Donc ça veut dire plusieurs jours quand même. Tu le laisses là, il est tranquille. Ou alors sur un bout de table aussi.
3: Ouais.
2: Ça peut être pas mal. Nico.
3: Et tu te dis jusqu'où si je le refous dans l'eau, est-ce que ça refait pas du thé?
2: Bah, alors non, j'ai pas été jusque là. On le laisse traîner par flemme, la banane toute noire dans le saladier de fruits. Parce que, moi j'ai un truc, c'est que je passe à côté et je me dis je vais la manger tout à l'heure. je vais la manger et on la mange jamais. Le Tupperware de gratin dans le frigo depuis 8 semaines.
3: Ah oui.
2: Mais c'est souvent, tu en gardes, mais il n'y en a pas assez pour une portion. Et tu te dis, tu sais pas à quel moment tu vas le manger ce truc-là. Lorenza?
4: Et quand je finis par jeter enfin ce qu'il y a dedans, je le laisse dans l'évier au moins pendant 3 semaines encore avec de la mousse et pour enlever toutes les traces aussi. Par
2: bien sûr.
4: De le nettoyer ensuite.
2: Bien sûr. Le coup de je mets du liquide vaisselle avec de l'eau chaude.
4: Exactement.
2: Bien sûr. Et ensuite, l'eau n'est pas chaude, elle est devenue froide. Oui. Donc ça sert à rien. Donc tu remets de l'eau chaude et ça peut durer des jours comme ça.
4: C'est ça.
2: Bien sûr. Les choses qu'on jette pas, qu'on range pas juste par flemme, les cartes de fidélité dans le portefeuille.
4: Ah ouais.
2: Ça marche. Toujours dans le portefeuille, la pile de tickets de caisse dans le portefeuille ou alors dans le sac à main, bien évidemment. Mmh.
3: Ouais, tu jettes souvent quand il n'y a plus d'encre dessus. C'est quand t'arrives plus à lire ce que t'avais acheté.
2: Il y a aussi la chaussette qui amasse la poussière sous le lit. Et on préfère pas en parler de celle-là. Elle est là, elle est tranquille.
4: Elle est trop poussiéreuse, on veut pas la récupérer en
2: fait. Mais oui, puis elle vit sa vie. Elle est bien, bien sûr, évidemment. La bouteille de shampoing vide sous la douche, ça j'en ai eu... J'en ai eu un paquet. Et tu rajoutes de l'eau.
4: Bah,
2: et tu secoues. Et tu te dis, allez, ça me fait une bouteille de shampoing gratuite. Et puis, les vieux smartphones, évidemment, qu'on garde avec cette fameuse phrase, je les jette pas, au cas où.
4: Oui,
2: bien sûr.
4: On sait jamais,
2: Au cas où, j'ai envie d'utiliser un vieux smartphone qui marchait plus. Bien sûr. Au cas où. Avec le vieux chargeur de la prise qu'on n'utilise plus nulle part.
4: Bien sûr.
2: Au cas où, bien sûr. Évidemment, si on invente la machine à remonter le temps, on sera bien content d'avoir un chargeur pour notre Nokia 3310.
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0: 8h56, c'est Jordan sur Energy, c'est le 6-10 de l'été et J-1 avant l'événement ciné de l'été, la sortie avec Energy de Spider-Man Brand New Day. En même temps, à chaque sortie d'un film Spider-Man, c'est l'événement, hein, qu'on soit fan de Marvel, de films d'action, on n'a qu'une envie, c'est que ça sorte. Et ben là, c'est le retour de Peter Parker qui promet encore un grand spectacle. 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Avant ça, on se fait plaisir, il y a les hits numéro 1 de l'été qui sont calés avec l'énorme hit du gel qui arrive avec Julien Lips sur Energy.
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9: Mardi matin, avec Énergie, on démarre la matinée. Et sous le soleil. J'ai calé le hit numéro 1 de l'été avec l'énorme hit de Ugel. J'adore ce hit. Ça arrive après Julien Lib pour démarrer 9h du matin sur Énergie.
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9: Bien, enfin presque 9h, 8h59. On fait un point 1 avec l'actu et la rédac d'Énergie partout en France. On est un petit peu en avance, 8h59, salut Simon Abraham pour l'actu.
10: Salut Jordan, la météo pour commencer, c'est simple, du soleil pour tout le monde aujourd'hui. On profite d'un mardi très agréable, seulement un léger voile nuageux tout ce matin le long des côtes de la Manche, quelques rafales de vent aussi dans l'après-midi dans la vallée du Rhône. Les températures, ça grimpe, 20 à 23 degrés en milieu de matinée dans la moitié nord, 24 à Périgueux et Valence, 26 à Toulon, 30 degrés pour la Maxi à Caen, 32 à Paris, 33 à Tarbes, jusqu'à 35 à Montélimar. Et c'est totalement inédit, un quatrième épisode de forte chaleur, alors que l'été est loin d'être terminé. Météo France confirme que le pic est attendu demain avec jusqu'à 40 voire 41 degrés dans le sud-ouest. Le point sur l'incendie en Gironde, il est plutôt encourageant ce matin. Les pompiers et les militaires mobilisés sur place ont réussi à contenir la progression des flammes hier et cette nuit. Les fortes chaleurs des prochains jours font quand même craindre une dégradation de la situation. 42 000 hectares ont brûlé, le bilan ne change pas. D'après les premiers éléments de l'enquête, un chantier de débroussaillage serait à l'origine du sinistre. Plus de 200 000 personnes évacuées entre Bordeaux et Arcachon n'ont toujours aucune perspective de retour à la maison. Emmanuel Macron s'est rendu dans une caserne hier sur place. Le chef de l'État a appelé à tenir face à des conditions difficiles. De nouveaux avions et hélicoptères de pays européens sont attendus en renfort ce matin. Un peu plus au sud, une bonne nouvelle. L'incendie près de Biscarrosse est fixé. 15 000 personnes ont eu l'autorisation de retrouver leur logement hier soir. Et puis dans les Bouches-du-Rhône, un pompier volontaire de 38 ans est mort hier à cause d'une sortie de route à bord d'un camion-citerne pour feu de forêt qu'il conduisait. Dans le reste de l'actu, on en profite encore jusqu'à ce soir. Les soldes d'été se terminent officiellement aujourd'hui. Elles ont été prolongées d'une semaine par le gouvernement à la suite de l'épisode de canicule du mois de juin. Une nouvelle page de l'histoire des Bleus s'ouvre aujourd'hui. Zinedine Zidane doit devenir officiellement le nouveau coach de l'équipe de France de foot. À la FFF, qui a une conférence de presse en toute fin de matinée, Zizou fera ses tout premiers pas sur le banc tricolore au mois de septembre en Ligue des Nations. Il doit avant ça constituer son staff. Eux sont double champions d'Europe en titre. Les footballeurs du PSG ont repris l'entraînement hier, fini les vacances, sauf pour les internationaux qui profitent encore d'un petit peu de repos après le mondial. Paris disputera le trophée des champions et la Super Coupe d'Europe avant la reprise de la Ligue 1 fin août. Un lieu unique en son genre, George Lucas vient d'annoncer l'ouverture au mois de septembre d'un musée à Los Angeles qui prendra la forme d'un vaisseau spatial. Et à l'intérieur, des pièces uniques retraçant la carrière du réalisateur. Une salle entière sera dédiée à l'univers Star Wars avec des archives de la production de la saga. Et puis plusieurs annonces faites par Prime Video le week-end dernier à l'occasion du Comic Con à San Diego. La plateforme a dévoilé un nouveau teaser de la saison 3 des Anneaux de Pouvoir. Autre bande-annonce dévoilée, celle de Carrie, une adaptation en série du roman d'horreur de Stephen King. Ce sera dispo au mois d'octobre. 9h de bon réveil, bonne journée avec Énergie.
9: Merci à la rédac d'Energy partout en France. Rendez-vous demain pour l'actu et pour le moment avant les hits numéro 1 du Gel et Julien Libre. On se recale le meilleur de Manu sur Energy.
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11: Tout à l'heure, on parlait des secrets, vous savez, de dire des secrets à son chéri ou sa chérie.
12: Oui.
11: Et tout le monde était d'accord qu'il fallait dire un secret à sa chérie parce que sinon, la chérie, elle n'était pas contente ou le chéri n'était pas content en disant t'as des secrets pour moi. Et moi, avant, quand me disait un secret, j'étais une tombe. Vraiment, je disais rien. Et ma femme s'en a aperçue, elle m'a engueulé, elle me dit à moi, tu peux dire. Donc maintenant je lui dis à elle les secrets. Mais je dis mais le problème c'est que elle doit les dire à quelqu'un.
12: Bah pourquoi? Oui.
11: Bah je sais pas, non, je me suis posé la question.
12: Oui, okay.
11: Ouais. Le problème c'est que du coup, en fait en disant son secret à elle, si elle le dit à quelqu'un, bah j'ai merdé moi aussi.
12: Bah ça devient plus forcément. En secret du coup, ouais.
11: J'ai reçu un message. Un message WhatsApp de la meilleure amie de ma femme.
12: Ah merde, elle lui raconte tout.
11: Elle est non. Je vous lis son message. Donc elle a écouté l'émission, elle dit ne t'inquiète pas, après elle le dit seulement à moi et moi je le dis seulement à Fab, son mec.
12: Ah non mais là ça fait un plus grand cercle.
11: Bah voilà.
12: Oui.
13: Parce que Fab il le dit à qui?
11: Bah il le dit à son meilleur pote. Qui le dit à sa copine.
12: Et toute la France est au courant.
13: Un jour il y a un mec qui va te dire Manu faut que je te dise un secret. Bah oui je sais, c'est moi qui l'ai lancé.
11: 3 ans après le truc il fait la boucle. Et là, mais on est des millions à savoir maintenant le truc du secret. C'est pas ouf quand même.
12: Franchement c'est rigolo.
11: Donc maintenant il faut le savoir quand... vous dites un secret à quelqu'un, vérifiez s'il est en couple, vous fermez votre gueule. Ça ne tiendra jamais. Hier, on s'est fait des avez-vous déjà. Vous vous rappelez, le principe est simple, on se pose des questions les uns les autres, qui commencent toutes par avez-vous déjà. Et on vous en a posé sur nos réseaux sociaux, c'est Manu officiel. On les a posés, on a fait les stories sur Instagram, j'ai les réponses. Moi, je vous avais demandé si vous aviez déjà passé un week-end complet en pyjama. Eh ben, je suis content. Parce que j'ai déjà à 66%.
12: Ah ben bah tu vois, tu te sentais seul. Ouais.
11: Parce que vous l'aviez jamais fait.
12: Ben bah oui, ouais. Mais tu vois, il y a 66% des gens qui ont déjà fait comme toi.
11: Voilà, on est bien cracra du week-end. ça me fait plaisir. Nico, vous avez demandé si vous aviez déjà gagné une grosse somme à un jeu d'argent. J'ai jamais à 96%.
14: Eh ouais.
11: Bah c'est pour ça que les jeux d'argent continuent. Hein. C'est eux qui gagnent.
12: C'est
11: parti. Exactement ça. Et Lorenza, vous avez demandé si vous aviez déjà essayé d'écrire un message avec vos orteils.
12: Oui.
11: Alors faut qu'on en parle quand même.
12: Oui, oui.
11: Alors étonnamment, j'ai jamais à 89%.
12: Ah, c'est étonnant.
11: Mais ça fait quand même 11% de gens qui ont essayé. Mais alors, est-ce que tu peux nous expliquer le principe?
12: Bah, vous prenez votre téléphone, enfin, vous le mettez à plat sur le sol.
11: Oui.
12: Et avec votre gros orteil, et vous pouvez essayer si vous êtes, je sais pas, si vous avez une dextérité des pieds qui est incroyable, d'écrire un SMS avec vos pieds.
11: D'accord.
12: Et moi, j'ai déjà essayé. Voilà.
13: Je sais pas si c'est approprié ou pas de faire ça entre collègues, mais j'aimerais une vidéo de ça.
11: Alors, c'est quoi? Je vais dire un truc. Si Lorenza fait une vidéo d'elle, pieds nus, en train de faire des messages, le million de vues.
13: Ah mais évidemment.
11: Mais parce
13: évidemment.
11: Mais les gens adorent les pieds.
12: Mais je sais, mais c'est pour ça que ça me met un peu.
11: C'est vrai, non, c'est un peu mal. Non mais à ce moment-là, ok, on le fait, mais on crée un compte OnlyFans de l'émission.
12: Voilà.
13: Histoire de faire un peu du business.
12: Un paquet de données aussi. Hein.
13: Ça va trop loin. Ça va trop loin.
11: Ah là, d'un coup.
12: Ça change la donne.
11: Mais est-ce qu'on serait pas la première émission de radio à monter un compte OnlyFans?
12: C'est fou.
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0: 9h14, bon réveil, c'est le 6-10 de l'été sur NRJ, c'est Jordan et demain c'est le retour du super-héros le plus populaire de sa génération, Spider-Man de retour au ciné avec NRJ dans Spider-Man Brand New Day. Et toute la semaine on fête la sortie de ce blockbuster mondial en vous offrant votre PS5 Slim et le jeu Spider-Man 2. Salut Clara de Marne-la-Vallée.
1: Hello Jordan.
0: Bon, ça va Clara?
1: Bah ouais, toi?
0: Bah ouais, nickel, grande fan de Spider-Man je suppose.
1: Ah j'adore, je suis trop fan.
0: Eh ben je pense que la question que j'ai posée tout à l'heure pour toi c'est facile, je vais te la reposer quand même. Par quel animal Peter Parker a été mordu et lui a donné ses super pouvoirs? Est-ce que c'est réponse 1, une araignée? Réponse 2, un scorpion?
1: Mais une araignée.
0: Eh ben oui, mais tu sais quoi, je t'annonce que ta journée démarre bien. Je t'offre la PS5 Slim et Spider-Man 2. Et tu sais quoi, grande fan de Spider-Man, tu vas être très contente. Je vais même te rajouter tes places de ciné, comme ça tu pourras aller le voir demain au ciné grâce à NRJ.
1: Oh, merci beaucoup.
0: Trop bien. Eh ben de rien, je te souhaite un bel été Clara.
1: Merci beaucoup.
0: À très vite. Et nous les numéros 1 de l'été continuent. Il y a Samurai J qui arrive pour vous. Et puis Mauvais Joe sur NRJ.
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Energy, 9h34, c'est le 6-10 de l'été. Bonnes vacances là, à ceux qui profitent en ce moment. Courage à ceux qui bossent aussi aujourd'hui. On vous lâche pas, on est avec vous. Hein. Plus de 30 minutes de hit non-stop qui vont démarrer avec un gros hit Energy de Diams qu'on connaît tous par cœur et qu'on va chanter, ça c'est sûr. Je prépare aussi les BTS. Et puis juste avant, on se recale le meilleur de Manu sur

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3: Il y a une liste de petits moments du quotidien qu'on a tous connus et qui sont très énervants.
4: Ok. Ah,
3: c'est pas des catastrophes nucléaires, mais ça énerve. Exemple, tu te poses au restaurant ou à la terrasse d'un bar et tu tombes sur une table bancale.
5: Ah, chiant.
4: Ah bah moi je m'en fous de ça, mais je sais que les personnes avec qui je suis, ça, genre ils sont là, t'as pas un petit bout de carton, t'as pas un truc et hop en dessous de la table, machin, et on doit bouger de table, c'est bon, on s'en fout, non?
3: Ah non, la table bancale, ça me tombe.
4: Okay.
5: J'ai l'impression que mon déjeuner va être bancal.
3: Non mais c'est vrai.
5: Et si jamais il y a un risque de renverser mon verre de vin, alors là, non mais tu vois.
3: C'est pas le renverser, mais il est pas droit dans le verre le vin.
5: Oui. C'est pas équilibré, ta vie n'est pas équilibrée.
3: L'eau non plus, rien. Ouais. Même le plat, il est pas, si c'est un plat en sauce. Et puis c'est bancal. Non, parce que
4: bah, ma vie est peut-être bancale et du coup ça me dérange pas, j'en sais rien.
3: Non mais toi ça te rééquilibre.
5: Ça annule.
4: C'est ça en fait.
3: Ça, le truc, c'est malin. Les trucs très énervants du quotidien. Ouvrir tout un tas d'onglets sur le PC et ne pas trouver d'où vient un son qui démarre.
4: Ah ouais.
3: Alors sur certains maintenant, sur Chrome, j'utilise Chrome, t'as une petite icône de haut-parleur maintenant.
5: Ah, pas mal.
3: Ouais, qui te dit en gros, t'es vraiment trop con, t'as laissé ça, et c'est de là que le son vient abruti, clairement. Des trucs super énervants du quotidien, nettoyer ses lunettes, mais plus on les nettoie, plus elles sont sales.
5: Ah ouais,
3: c'est grave. C'est incroyable. Et pourtant, j'ai tout le temps maintenant sur moi le petit chiffon là qui te file l'opticien.
5: Ah, tu l'as ?
3: Ouais,
5: c'est bien,
3: j'ai toujours dans la même poche maintenant, je l'ai gardé.
5: Ouais.
3: Mais je pense qu'en fait il s'est sali le truc.
5: Ah oui.
3: Oula. En fait, si, ça te fait une trace.
4: Bah oui.
5: Si le chiffon est sale, c'est vraiment que t'es crade. Hein. C'est fou.
3: Donc je me défends. Bon. Les trucs super énervants qu'on peut avoir dans le quotidien, avoir un cheveu sur la langue et ne jamais réussir à l'enlever.
4: En plus, t'as l'air con quand tu veux l'enlever.
3: Oui,
4: et tout le monde te regarde.
3: Avec tes doigts, t'essayes de l'enlever. Ou alors des fois, t'as un truc bloqué entre les dents.
4: C'est horrible.
3: Et des fois, c'est un cheveu qui est bloqué entre les dents.
4: Oh
3: là, l'enfer. Sentir un petit caillou dans sa chaussure quand on est dans un endroit où on ne peut pas enlever sa chaussure devant tout le monde.
4: Ah, moi, j'enlève un. Rien à faire, bah ça me dérange, j'enlève. Qu'est-ce que, enfin, je vous demande pas de sentir mes pieds ou de les voir. Enfin,
5: bah,
4: c'est-à-dire...
3: Non, mais, par exemple, imagine, t'es à un enterrement et tu fais la queue, avec une rose.
4: Mais je le fais discrètement. Quoi.
3: Discrètement, tu fais comment discrètement pour enlever ta chaussure?
4: Je fais tomber ma rose et je fais oups et à ce moment-là, hop, en la ramassant, je vide un peu ma chaussure et voilà.
5: Oh Lorenza, excusez-moi, j'ai un caillou dans ma chaussure.
3: Pardon. Et tout à l'heure, il est mort. Hein.
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mardi matin avec énergie, c'est Jordan jusqu'à 10h, 6-10 de l'été. Juste derrière, c'est Lewis qui prend le relais. Avant, on continue de se faire plaisir. Si vous êtes arrivé au boulot, que vous profitez que les patrons sont en vacances pour mettre énergie dans le bureau, ben vous avez bien raison. J'ai calé dans les plus de 30 minutes de Hit Non-Stop Angèle qui a dévoilé une nouvelle version de son hit Dis-le sur les toits de New York. On vous l'a mis sur énergie.fr pour aller mater. Angèle, après Louisa et Bleu Soleil sur énergie.

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Ok, Angèle, on va le dire, Angèle. Promis, je le dis. Ouvrirons les oreilles. Attention. Vous écoutez Énergie. Et là, actuellement, il y a DJ Goja, Jason Derulo et Tempest City qui

0: Bébé Rexa au programme sur Energy pour continuer plus de 30 minutes de hit non-stop. Et puis là, sur Energy avec Big Flo, Oli, Julien Doré. On va prendre un coup de vieux. Voilà, on va parler Anna Montana, High School Musical, Capla, Zinzin de l'Espace, La Totale. Vous êtes prêts? Ok, c'est parti, ça fait.
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0: Il faut savoir, là vous qui êtes peut-être en train de prendre votre petit déjeuner à 10h parce que vous êtes en vacances et c'est ok, vous avez le droit, c'est même la norme, c'est voilà. Vous avez les plus gros hits qui ont leur classement tous les soirs de l'été sur Énergie. 19h-22h, la hitlist Énergie de l'été, le classement des 40 hits que vous devez absolument connaître. Si vous rentrez du boulot en voiture, si vous êtes dans les bouchons pour aller en vacances, et bah c'est le truc à mettre. Au moins comme ça votre playlist de l'été sera nickel. Et puis là pour vous j'ai la meilleure playlist mixée, David Guetta, Mauvais Joe au programme sur Énergie.
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0: Si vous avez prévu de faire un petit tour à la plage, on va checker ensemble aujourd'hui sur Energy.
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0: Mais ouais, là vous êtes peut-être en train de prendre le café tranquillement et de vous dire ah, cet après-midi je me ferais bien une petite plage, une petite baignade en détente. Et bah je vais vous donner quand même les températures attendues, que ce soit dans l'eau ou à l'extérieur. Par exemple, on va commencer du côté de Brest, tiens, pour les Bretons. 22 degrés en extérieur avec une eau qui sera à peu près comme d'hab, vers 20 degrés en détente. Et puis après, si on part évidemment à l'opposé complètement avec Marseille, Nice, on aura 27 degrés à Marseille, 29 à Nice. Et puis dans l'eau, on sera sur une eau à 26-27. On dirait que on sera très très bien, quoi. On n'aura pas de difficulté pour rentrer dedans. Et puis nous, sur Energy, on est parti pour plus

0: Sound of Legend au programme, je vous le rappelle, c'est Gims, c'est juste après un numéro 39-37. On vous offre le plus gros festival énergie cet été. Et si c'était maintenant là que ça tombait sur Energy?
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9: Ok.
1: On est parti pour plus de 30 minutes de hit non-stop sur Energy avec Sound of Legend et attention, peut-être le double hit sur Energy.

On vient d'avoir Sound of Legend. Attention, est-ce qu'il y a Gims juste derrière? Ouais, ça ressemble à du Gims. C'est le Gims Beat. 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Appelez. Et puis Gims, on l'écoute évidemment sur Energy. Bah oui. Merci.

0: Juste avant cette masterclass de Justin Timberlake sur NRJ, on a eu Sound of Legend, Gims à la suite. Et en ce moment, si vous êtes attentif, si vous êtes vigilant, ça veut dire que ça fait le double hit festival NRJ. On vous envoie au plus gros festival NRJ cet été. Vous allez pouvoir vous régaler. Alors attendez, parce que normalement, on a quelqu'un qui a dégainé le 39-37. Allô, qui est là?
1: C'est Sarla de Saint-Nazaire.
0: Salut Sarla, ça va la forme? Bienvenue sur NRJ.
1: Merci.
0: Bon, alors Sarla, tu as entendu Sound of Legend normalement?
1: Oui.
0: Tu as entendu Gims aussi?
1: Oui.
0: Du coup, t'as pris ton téléphone, t'as appelé 39-37?
1: Direct.
0: Et efficace. Et bah Sarla, Énergie. Félicitations Sarla, tes invitations pour la foire de Colmar, tu vas te régaler. Et tu y vas vendredi, tu vas voir Big Flo et Oli, Mickey, et là tu vas être bien.
1: Oh, trop bien. Ah, merci Énergie.
0: Avec plaisir. Régale-toi Sarla. Oui.
1: Je peux passer une dédicace?
0: Vas-y, passe ta dédicace Sarla, fais-toi plaisir.
1: Alors, moi je voudrais passer une dédicace et faire un gros bisou à tous mes collègues de Kiolis de Saint-Nazaire. Et surtout à mes petites grumelles, Brenda et Lauriane.
0: Eh ben, on les embrasse tous, toute la Loire-Atlantique. Voilà, on leur fait tous des bisous. Salut Sarla, ciao.
1: Merci, salut.
0: Et puis vous aussi, soyez vigilants, ça peut tomber à tout moment, le WT Energy de nouveau. Et puis là, on se régale avec plus de 30 minutes de non-stop qui continue. Bad Bunny, Katsai et Jack Carla sur Energy maintenant.

On continue plus 30 minutes de Hit Non-Stop ensemble sur Énergie. Là, c'est l'été, c'est les vacances. Vous êtes bien, vous êtes peut-être en train de sortir du lit. 11h07. Bravo. Mais vous avez raison, on ferait tous pareil si on était en vacances. Et puis ceux qui sont au boulot, bon courage. Voici Jennifer Lopez pour vous. David Guetta et juste avant, Big Flo Yoli sur Énergie.

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0: Demain de Spider-Man Brand New Day avec Energy au ciné, ça y est, je compte plus les jours, le retour de Tom Holland en Spider-Man, retour de Zendaya aussi, ça va être trop cool. Et pour ça, demain on va vous régaler, on va vous offrir un maximum de places sur Energy. Voilà, on va vous mettre très bien. Et puis toute la semaine aussi dans le 6-6 de l'été avec Jordan, votre PlayStation 5 a gagné pour la sortie du film. Voilà, je vous balance l'info comme ça. Et puis en même temps, c'est la meilleure playlist mixée. Maneskin, Shakira sur Energy.
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1: On remonte le temps, 11h33, heure du Flashback Énergie. On remonte en 2009 avec MSN qui cartonnait à l'époque, sortie d'Avatar. Et surtout, sur Énergie, qu'est-ce qu'on écoutait? Qu'est-ce qui marchait?

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0: C'est Énergie Extravadance, 22h, 2h du mat, tous les jours, avec les plus gros hit dance, les mix des plus grands DJ mondiaux qui vous attendent, Tiesto, Afrojack, Alok, Steve Aoki et plein d'autres seront là pour vous. Avec par exemple ce soir, on commencera avec Morgan Nagoya au platine, on enchaîne avec Medusa et Topic de 1h à 2h. On va se régaler, c'est gratuit, on vous recale pas à l'entrée. Et puis là, c'est plus de 30 minutes de hit non-stop, This is Offenbach sur Énergie.
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0: On se fait les hits numéro 1 sur Énergie. On va écouter Farouko.
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0: Avant le début de la tournée Énergie Summer Tour, maintenant dans deux jours à Port-la-Nouvelle avec Oria et Elliot, et ça va s'enchaîner jusqu'au 13 août à Ouistreham. Vous avez toutes les dates de la tournée et les artistes présents sur énergie.fr. Allez voir ça pour voir si ça sera sur votre lieu de vacances pendant qu'on se fait les hits numéro 1 avec Farouko pour vous et Olivia Rodrigo, les hits numéro 1 à Clermont.
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0: On va redémarrer ensemble sur Énergie, plus de 30 minutes de hit non-stop. On va écouter M. Pokora. Et juste avant, je vous file vos invitations pour aller au ciné.
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0: 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Plus de 30 minutes de hit non-stop sur Énergie.
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1: On écoute M. Pokora sur Énergie pour redémarrer plus de 30 minutes de hit non-stop. C'est calé juste après Riviera.

30 degrés là en ce moment sur Clermont. Il va faire plus de 30 cet après-midi, c'est trop bien. On continue de profiter avec plus de 30 minutes de Hit Non-Stop aussi. On écoute The Script avec Will.i.am, c'est calé pour vous. Et Jungeli et Emma juste avant sur Energy, on se fait l'hit numéro 1 Clermont.

0: Vous avez bien fait d'allumer énergie, on se fait les hits numéro 1 clairement avec les BTS qui arrivent.
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0: Et juste avant, je continue de vous régaler. 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C'est une dinguerie. 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Je vous file vos invitations pour vous et les personnes de votre show. Vous y allez avec la famille, avec les potes, avec qui vous voulez. Vous envoyez le Pal. C'est le mot-clé maintenant dans les messages privés de l'Insta et le Facebook Énergie Clermont. Avant d'écouter BTS et Mauvais Joe sur Énergie, c'est les hits numéro 1.
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0: Mobilité Énergie, et ça fait surtout des places pour aller dans les plus gros festivals de l'été avec Énergie. Ça peut être n'importe quel festival en France. Vous avez toute la liste sur énergie.fr. Préparez-vous. Sur Dope Jam, on l'écoute maintenant. Il y aura aussi Gims dans le quart d'heure si c'est juste après. On vous appelle le 3937. Plus de 30 minutes de Hit Non Stop qui démarre maintenant sur Énergie Clermont.
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0: Bienvenue sur Energy Clermont. On va écouter Big Flo et Oli. On est en pleine session de plus de 30 minutes de hit non-stop. Et juste avant, on écoute Temper City. Il est 14h.
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1: On va écouter Mauvais Joe sur Energy, retour des hits numéro 1.
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1: Ouais, et cet après-midi, je continue de filer vos places pour aller au Pal. 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Avant d'écouter Mauvais Joe sur Énergie et Samouraï Jay, on se fait les hits numéro 1 en direct à Clermont au soleil.
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22h05, Marine avec vous ici sur Énergie. Peut-être que je vous accompagne direction la plage. Et bah oui, bah je suis là avec vous, avec que vos hits préférés, Naïka. Et là c'est Stromae, Pomme et Coldplay.

0: Énergie, c'est les vacances, c'est le moment de faire une bonne action, vous avez le temps.
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0: Bah ouais, vous pouvez donner votre sang, ça prend une heure et vous allez sauver 3 vies. Oui, c'est très stylé. Et en plus, à la fin, petite collation pour mes gourmands, ça fait toujours plaisir. Je compte sur vous, rendez-vous sur le site de l'établissement français du sang. Pour la suite des hits, on continue Games qui arrive et Lucenzo sur Énergie.
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8: Okay. On est reparti, on démarre plus de 30 minutes de Hit Non Stop avec Dasha et Riviera sur Énergie.

Énergie pour certains, ça bosse encore. Bah oui, c'est le cas de Sébastien de Perpignan qui vient d'envoyer son message sur l'Insta d'Énergie. Il est en vacances vendredi, ça va le faire plus que quelques jours. On les passe ensemble ici sur Énergie avec Que tes préfs, Rihanna et Julien Lib sur Énergie.

0: Énergie, je suis pas menteuse, je vais passer le double hit. Ouais, Gims, suivi de Sound of Legend, et la première décrochée au standard, c'est Julie.
1: Oui.
0: Eh bien, Julie.
1: Oh, yeah. On peut crier.
0: Oui, tu peux. Tu gagnes deux invitations pour les plages électro à Cannes. Tu vas pouvoir voir Martin Garrix, Moziman, si ça, c'est pas stylé.
1: Trop bien.
0: Tu vas y aller avec qui?
1: Oh, je pense avec mon mari.
0: Eh ben, j'ai envie de te dire, profitez. T'es en vacances, là?
1: Je suis en vacances actuellement, oui, tout à fait.
0: Eh ben, profite fois deux.
1: Eh ben, merci beaucoup, Marine.
0: Profite bien, Julie.
1: Merci encore.
0: Et puis nous, évidemment, le double hit pour repasser n'importe quand. Donc restez là, on n'est pas à l'abri. En tout cas, j'ai des hits qui arrivent. Mauvais Joe et Maroon 5 sur NRJ.
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0: allez retrouver à partir de 19h.
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0: Bah ouais, il sera là pendant que vous sortirez peut-être de la plage, peut-être du travail, avec la hitlist énergie de l'été. C'est le classement des 40 hits à absolument connaître. On n'a que les meilleurs ici sur Énergie. J'ai Teddy Swims qui arrive et une masterclass de Bob Sinclair.
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16h47, Marine avec vous ici sur Énergie. Peut-être que je vous accompagne en vacances tranquillement, peut-être au taf. Courage si c'est le cas, je suis là, je vous lâche pas, avec évidemment que vos hits préférés, avec Kyo qui arrive.

0: Bah ouais, ça rentre peut-être de la plage. Marine avec vous avec Que vos préfs. Rihab qui arrive et Tumper City sur Énergie.
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0: 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Pour la suite, que des hits. Mauvais Joe et Lady Gaga sur Énergie.
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0: de jeux vidéo là.
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0: Bah ouais, on est toujours en plein dans la Coupe du Monde des jeux vidéo avec l'attente du tournoi Call of Duty avec nos Français Gentlemates. L'idée ce serait d'avoir accès aux phases finales ce week-end. Donc j'ai envie de vous dire, on croise les doigts. Et alors pour les festivaliers, oui, les portes sont fermées aujourd'hui, mais c'est pour nous préparer un tout nouveau stand One Piece qui sera à découvrir dès demain et qui, je vous le dis, est complètement zinzin. 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Je dis ça comme ça. Pour la suite, que des hits. Riviera, le hit de l'été, reprise de Sean Paul, ça arrive, et Benson Boone sur Energy.
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Énergie, à partir de 19h, c'est Thibaut que vous allez retrouver avec la hitlist Énergie de l'été, le classement des 40 hits à absolument connaître. Restez là en attendant. Sean Paul et Zao qui arrivent. Et là, c'est Farouko sur Énergie.

0: C'est Simo sur Allergie, mise à jour de votre playlist activée.
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0: Ouais, que vous soyez en route pour rentrer peut-être à la maison si vous avez taffé toute la journée, que vous soyez en route pour aller au petit resto des vacances. La Hitlist Énergie, c'est les 40 plus gros hits à mettre dans votre playlist. Avant de commencer un nouveau classement, c'est le récap avec Sand of Legend qui était 4ème et Shakira 5ème. 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

C'est Thibaut, on se fait le récap en ce moment de la hitlist Énergie. Les 40 plus gros étaient à mettre dans votre playlist. Riviera était deuxième hier. Et puis avant, je vous présente Thumper City qui était troisième de la hitlist Énergie. Eux, ils viennent de Los Angeles. Ils ont beaucoup écrit pour des artistes. Personne ne les connaissait. Et puis là, bam, ils ont fait ce hit-là. Et c'est Airbanger, Énergie.

0: Vous écoutez la hitlist énergie de l'été. Ce soir, on va faire un truc. Si vous êtes en voiture, vous arrêtez tout. Vous allez m'appeler au standard, ok? C'est moi qui décroche. Ouais, parce que je veux savoir ce que vous faites là en écoutant Énergie, mardi 28 juillet, 19h14. Appelez-moi au standard, le numéro est gratuit. 0 870 42 48, c'est moi qui décroche, ouais. Et je vous fais un petit coucou en direct dans 10 minutes là dans toute la France. Vous êtes le premier à décrocher, c'est pour vous. 0 870 42 48, je vous attends. Avant de commencer un nouveau classement de la hitlist Énergie, les 40 plus gros hits du moment, je vous repasse du coup le numéro 1 d'hier, forcément. Mauvais Joe avec le pilet. Ça, c'est hit de l'été, j'adore. 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

0: il est 19h22, ce qui veut dire qu'on va démarrer un nouveau classement de la Hitlist Énergie de l'été, mardi 28 juillet. On y va, mais avant, je lis vos messages quand même que vous m'avez laissé au standard.
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0: Ah, ça c'est le bon jingle. 0870 42 48, vous laissez vos messages en standard allergie. Je fais un bisou à Nico qui rentre du taf, il est dans la voiture, il est commercial du côté de Castelnaudary et voilà, il écoute énergie, ça fait plaisir. Et aussi Mégane qui rentre du taf, elle est infirmière dans le Nord-Pas-de-Calais et les vacances c'est fini pour elle. Et elle va bientôt y retourner, c'est ce qu'elle m'a dit. Et quand vous êtes en vacances, vous mettez énergie. La hitlist énergie tous les soirs, 19h-22h, c'est les 40 plus gros hits de l'été, les 40 plus gros hits du moment. On va se faire Dizzy Theodora, ça c'est un incontournable de cet été. Dizzy Theodora 38e et Angèle Justice 40e de la hitlist énergie maintenant. Go!

0: C'est Thibaut sur NRJ, ça y est, on l'a appris aujourd'hui, notre Zizou. Mais ouais, Zidane, ça y est, qui devient officiellement sélectionneur de l'équipe de France de foot, c'est à compter du 1er août. On s'en doutait un petit peu, mais là ça y est, voilà, en tout cas ça a été acté, ça a été officialisé. Et je suis allé enquêter un peu, savoir ce que Zidane écoutait dans sa playlist, les stars qu'il aimait beaucoup. Et il y en a une vraiment qui ressort de ouf, c'est Zao. Parce qu'apparemment Zao l'a accompagné dans beaucoup de moments de sa vie. Donc du coup Zao, on va se la faire ce soir. Zao MC Solar, la version 2026 de Comme Caroline, 36e de la playlist énergie, les 40 plus gros hits du moment avec Big Flo et Oli, 37e ce soir.
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2: J'ai les 40 plus gros hits du moment à vous passer. Ah, c'est en ce moment, ça s'appelle la hit list énergie de l'été. 34e, je vous mets Adèle Cassillon. J'adore cette femme, j'adore cette star. Vraiment le hit, vous écoutez la prod, ça fait vraiment penser à un hit coucher de soleil avec les étoiles. Adèle Cassillon, 34e, et Robbie Williams, 35e. 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

C'est Thibaut sur Allergie, vu que demain il va faire chaud. Petit tips pour vous, ChatGPT a conçu la meilleure boisson rafraîchissante. De l'eau, une cuillère à soupe de jus de citron, une demi-cuillère à café de sirop d'agave et une pincée de sel. Et puis avec ça, bam, les plus gros hits de l'été. La hitlist Allergie des 40 plus gros hits du moment. Bruno Mars 29e et Olivia Rodrigo 30e. Et là on est bien quoi. 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

0: Je sais pas si vous avez vu, mais demain il y a le nouveau Spider-Man qui sort au ciné avec Energy. Ouais, Spider-Man, Brand New Day, qui sort demain aussi avec Énergie. Et apparemment, les premiers avis, je suis allé checker, sont vraiment très très très bons. Avec Tom Holland et Zendaya, ça a l'air ouf. Et je vous offre vos places en plus demain. 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Donc restez bien connectés. Avant ça, je vais vous passer Bibi Rexha, qui a fait un peu de ciné, là. Elle a fait du doublage, elle a même fait de la BO, et puis elle a joué dans un film en 2021. Bibi Rexha, je vous la mets 27e de la hitlist Énergie, cette Queen, avec aussi The Second Voice, 26e ce soir. DJ, let's go.
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1: Faut que je vous raconte quelque chose sur mon couple, que moi-même j'ai mis beaucoup de temps à m'avouer. Mais je pense que ça pourrait être libérateur.

tout l'été, on est là, on est en place. C'est Thibaut sur Allergie, que vous soyez en vacances, que vous soyez au boulot. La hitlist Allergie, c'est le classement des 40 plus gros hits à mettre dans votre playlist. Les 40 plus gros hits du moment avec Tame Impala Jenny. Je les mets ce soir 22e de la hitlist. Et avant, celui qui a fait la trend sur Insta, là, qu'on n'arrête pas de passer en ce moment. Vous savez, vous mettez une photo de vous plus jeune. Et ben, il l'a fait, là. Allez voir la story de David Guetta, il l'a posté là ce matin. On le voit, il avait déjà un casque à l'époque, c'est énorme. 23e.

Vous écoutez Énergie, alors aujourd'hui c'était le dernier jour des soldes d'été, j'espère que vous êtes fait un petit peu kiffer là, et puis aussi je fais un bisou à tous les commerçants qui écoutent Énergie dans la boutique, merci d'être là, en tout cas votre radio préférée c'est Énergie, et les plus gros hits de l'été sont tous là dans la hitlist Énergie jusqu'à 22h, voilà Gims, je le mets 20ème du classement ce soir.

0: C'est Thibaut sur Allergie et j'ai que des stars pour vous. Ouais, la hitlist Allergie, il y a que des stars et surtout il y a plein de nouveautés.
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0: Et en voilà une pour vous là ce soir. C'est Katsai, le girls band américain qui est de retour avec un EP pour ce mois d'août. Un film doc aussi sur leur carrière qui va sortir aussi. Il y a beaucoup de choses. Et ça, c'est le premier extrait du coup de l'EP. 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

Comment ça va ce soir? C'est Thibaut sur Énergie. Alors je vais être honnête avec vous, si ça tenait qu'à moi, je mettrais ce banger tous les soirs numéro 1 de la hitlist Énergie, les 40 plus gros hits que vous devez connaître, 19h, 22h tous les soirs tout l'été. C'est UGL, notre DJ marseillais.

Fugel, je vous l'ai mis 15e à l'instant de la hitlist énergie, ouais, dans les épaules, ou alors vous bougez vos petites fesses dans la voiture. Je vous imagine bien là, c'est cool ça. 19h-22h, la hitlist énergie, c'est quoi? C'est les 40 plus gros hits à mettre dans votre playlist et on continue avec un gros banger de l'été. Chaque fois il est de retour quand il fait beau, c'est Lucenzo.

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0: C'est Thibaut sur Allergie. Si pour vous les vacances d'été sont déjà finies, si vous avez déjà repris le boulot, vous inquiétez pas, les vacances c'est ici tous les soirs. Hein. Bon, en tout cas, on vous met dans le mood vacances, hein, mood soirée tous les soirs, 22h, 2h du mat avec Énergie Extravagance, la plus grosse soirée de France. Ce soir, c'est Morgan Agoya qui va prendre les platines. Il arrive dans 47 minutes, précisément, avec que des versions spéciales de vos hits préférés, que des exclus, que des bangers. Donc là, celle-là, on va se mettre bien, quoi. Grosse soirée avec vous. Avant ça, je vais déjà vous mettre dans le mood soirée avec Farruko Stivoki. Ça, c'est un hit festival, 10e de la hitlist Énergie, avec Jungly et Emma, 12e.
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0: Vous partez en soirée, vous partez taffé, quoi qu'il arrive, on est ensemble. C'est Thibaut sur LRJ. Je mets à jour votre playlist tous les soirs ici. Ouais, 19h, 22h, la playlist LRJ, c'est le classement officiel des 40 plus gros hits à mettre dans votre playlist pour cet été. Voilà, justement, si vous êtes en voiture là, vous allez pouvoir faire découvrir des bangers à vos potes. Et c'est le principe de la playlist LRJ. J'ai pour vous Mauvais Joe. Mauvais Joe, c'est un des membres de Triangle des Bermudes. Du coup, il est en solo là, et le titre, il est canon, il rentre dans la tête de fou. J'adore ça. Mauvais Joe, 7ème. Je vous mets 7ème de la playlist LRJ avec nos DJ français. Offenbach, 8ème ce soir des 40 plus gros hits que vous devez connaître cet été.
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C'est Thibaut sur Allergie, je suis en direct avec vous toutes et vous tous. Il est 21h42 et là franchement je vous le dis, le mood parfait en ce mardi soir. Petite glace en bord de mer, la famille, les potes et puis les hits Allergie. Ah mais franchement c'est trop bien. 19h, 22h tous les soirs, la hits Allergie, c'est les 40 plus gros hits que vous devez connaître cet été. Riviera, la remise de jeu de Paul, je vous le mets 4ème et Sound of Legend 5ème.

Mauvais Joe, deuxième ce soir de la FTC RG. C'est vrai qu'il s'était installé quand même depuis un petit moment à la place numéro 1, ce petit coquin. Mais là, non, ça change. Allez, ça bouge. Shakira, Burna Boy. Passe numéro 1 de la Hitlist Énergie de l'été, 19h-22h tous les soirs. Le classement des 40 plus gros hits à mettre dans votre playlist. Vous êtes en voiture, vous êtes dans la loge de vacances, vous montez le son sur l'enceinte Bluetooth, l'appli Énergie.

0: y est, vous êtes avec moi dans la plus grosse soirée de France, Énergie Extravadence, 22h, on y va.
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0: Non, on est chaud, on est en pleine forme avec vous toutes et vous tous. 22h, 2h du mat, tous les soirs, tout l'été, LRG Extra Dance. Moi c'est Thibaut et c'est Morgan Nagoya qui prend les platines. Il va vous mixer le nouveau Armin Van Buuren, c'est une dinguerie. Il a remixé Depeche Mode, Armin Van Buuren. J'adore ce banger là. Banger de l'été avec aussi Bibi Rexha pour démarrer LRG Extra Dance.
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0: Vous y êtes. C'est ça la plus grosse soirée de France. Énergie, extravagance, 22h, 2h du mat. Tous les soirs, tous les témoins, c'est Thibaut. Et c'est Morgan Nagoya, notre DJ résident qui est au platine. Et là, en plus, ça c'est vraiment exclu pour vous. Parce qu'on va vous passer une partie de son Megamix. Le Megamix de Morgan Nagoya qu'il a fait de David Guetta pour fêter ses 3 stades de France. Là, au mois de juin, c'était une folie. Ça, c'est exclu Énergie. Ça arrive pour vous, là, dans les prochaines minutes. Avec aussi le Mauvais Joe, le Pilé. Remix spécial Énergie, extravagance.
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0: énergie extravagance que vous écoutez, il est 22h21, vous êtes en voiture, vous êtes peut-être à l'appart, à la maison, en train de vous faire un petit jeu de société, et puis c'est énergie extravagance. Ça qui est bon, la plus grosse soirée de France, elle est ici.
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0: Pendant une heure, que du mix, non-stop, pas de pub.

0870 42 48. Vous laissez vos messages au standard LRG. C'est Thibaut, je suis en direct, hein, 22h42. Je fais un bisou à Mélanie et Lola. Elles sortent d'un dîner entre potes du côté de l'Hérault là, et ça bosse du coup demain matin. Et ça écoute LRG là pour rentrer à la maison. Il y a aussi Théophane, Cyprien, Tristan, les trois potes en Auvergne qui sortent dans un bar. Et Théophane, c'est lui qui fait Sam. C'est hyper important, on déconne pas avec ça. Sam, c'est celui qui conduit et qui ne boit pas évidemment. Et LRG Extra, c'est la plus grosse soirée de France. Voilà. Vous êtes les bienvenus. Morgan Nagoya est au platine. Je vois qu'il a prévu Tam, Impala, Jenny. Et puis là, le GOAT, le patron,

Et Extra Dance, d'ailleurs, Morgan, vous allez pouvoir le retrouver cet été un petit peu partout en France, près de chez vous. Le 8 août, il sera dans le Nord. Il sera là pour la soirée Calais Fortnite avec El Figo, entre autres. El Figo, c'est un des plus jeunes DJ au monde. Il est trop trop fort, ce gars-là. Les dates, c'est sur Insta, évidemment, Morgan Nagoya. Il est au platine d'énergie Extra Dance, du coup, il a prévu pour vous. Je vois The Second Voice et le remix de Sean Paul.

0: Si 22h, 2h tous les soirs, tout l'été, vous écoutez LRG Extravagance, c'est Thibaut, c'est Morgan Nagoya qui est au platine. Et là Morgan, il a prévu pour vous un mashup. Il l'a fait hier d'ailleurs, pour tout vous dire. Vraiment, on en a parlé tous les deux. Un mashup, c'est quoi? C'est la rencontre entre deux stars LRG. Là, vous allez voir, il y a le nouveau Tiesto qui rencontre le nouveau Angèle. Ça s'appelle du coup un mashup. Et il n'y a pas à discuter, quoi. C'est un hit qui fait festival. Vous allez voir, votre maison va se transformer en tout mourant dans deux secondes. C'est une dinguerie. Il y a aussi UGL qui arrive pour vous dans LRG Extravagance.
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On est de retour, c'est LRG Extravadence 23h21. Si vous le taffez, dites-vous que là, jusqu'à 2h, il n'y a plus de pub. Il n'y a pas de pub, c'est que du mix ici. Avec Morgan Nagoya qui est au platine. On est bien là.

On est en soir avec vous tous les soirs, ouais, tout l'été, 22h, 2h du mat, c'est LRG Extravagance que vous écoutez. Morgan Nagoya est au platine, il est chaud, il est très très chaud, il a prévu pour vous le patron David Guetta. D'ailleurs David Guetta, je sais pas si vous avez vu sa story Insta, il a fait la traîne Insta justement que tout le monde fait en ce moment, peut-être que vous l'avez faite d'ailleurs, où vous avez une photo de vous quand vous êtes enfant. On remonte dans le temps et là on le voit déjà avec un casque sur les oreilles, c'est énorme. Allez checker là, sur la story à 23h36. David Guetta, il va vous le mixer juste après. Le pilet, mauvais Joe, remix spécial énergie extravagant, c'est Thibaut, je suis en direct avec vous.

0: Et la soirée fait que commencer, c'est LRG Extravadance. On est avec vous depuis 22h, c'est 22h, 2h du matin, tous les soirs, tout l'été. On est avec vous pendant que vous taffez. Nous aurons plein de force d'ailleurs si vous taffez nuit. Tous les saisonniers, si vous êtes aussi pompiers, d'ailleurs, on fait un gros bisou à tous les pompiers, tous les agriculteurs. On vous envoie plein de force là, on sait pas, un petit peu compliqué. Mais en tout cas, nous ici, on essaie de vous changer les idées. On est en soirée ici, on vous ambiance. Morgan Nagoya était au platine. Et puis maintenant, il y a que des DJ de fou qui prennent le contrôle. Topic, le DJ allemand sera là dans une heure. Et puis avant, c'est mes petits chouchous, je les adore, c'est Médusa. Médusa en mix exclu dans LRG Extravadance.
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Les meilleurs DJ mixent tous ici le soir dans Énergie Extravadance entre 22h et 2h du mat, là, pendant que vous partez en soirée avec les potes, peut-être en boîte d'ailleurs, soirée boîte, hein, surtout désigné bien Sam, on déconne pas avec ça. Sam, c'est celui qui conduit et qui ne boit pas. Et maintenant, pendant une heure non-stop, c'est avec je vais vous laisser avec le DJ allemand Topic. Lui en festival, il est trop fort. Il est trop trop fort, vous allez voir, il met bien l'ambiance. Topic maintenant en mix exclu Énergie Extravadance. Énergie Extravadance.